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0: Cela fait longtemps que j'aime Samson, papa.
1: Impossible! Tu me racontes n'importe quoi. Si cela était vrai, tu détruirais ton pauvre papa. As-tu seulement pensé au lieutenant Eggman?
0: Papa, papa, je veux vraiment me marier avec Daman.
1: Quoi? Tu veux te marier avec un assassin qu'on a décidé de pendre demain?
0: Oui.
1: Je ne reviendrai pas sur mes ordres et ne transformerai pas une exécution en mariage. Je perdrai ma position.
0: Et pourquoi pas? Papa, depuis longtemps, tu aurais dû renoncer à ce poste de gouverneur. Je déteste toute cette armée.
1: Ah, je n'ai que faire de ton opinion sur ce genre de questions. Oui, car j'ai décidé que tu épouserais Eggman.
0: Je n'aime pas Eggman.
1: Tu l'aimeras.
0: Non, jamais.
1: C'est ainsi.
0: Oh non, papa. Oh, papa, tu m'as giflé.
1: Tu le mérites depuis longtemps.

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0: Laisse-moi mettre mes poèmes en toi.
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4: Bonjour à toutes et à tous et bienvenue dans le premier épisode de la troisième saison d'In situ. L'idée, vous faire découvrir chaque mois un lieu incontournable de notre région, le tout accompagné d'interviews de celles et ceux qui le connaissent et le font vivre. Pour ce premier épisode de cette nouvelle saison, nous nous intéressons au moulin à papier de Brousse. Situé dans la petite commune de Brousse et Villaret, à une vingtaine de kilomètres au nord de Carcassonne dans le département de l'Aude, ce moulin à papier est le dernier moulin en activité de la région Occitanie. Il a été construit à la fin du 19e siècle et représente une histoire familiale. En effet, la famille Durand en est l'heureuse propriétaire et fait perdurer ce moulin, véritable patrimoine d'Occitanie, ainsi que la profession de papetier. Nous sommes partis à la rencontre de la 6e et 7e génération de ce lieu unique planté au milieu d'une nature flamboyante. Ouvert 363 jours par an, il est possible d'aller le visiter pour connaître son histoire et découvrir la fabrication du papier. Dans ce premier épisode de cette saison 3, nous nous intéressons donc au moulin à papier de Brousse, son histoire, son exploitation, ainsi qu'au métier de papetier. Pour ce magazine, nous nous sommes entretenus avec trois spécialistes de ce lieu. Rémi Casal, ancien professeur d'histoire de l'Université Toulouse de Jean Jaurès et spécialiste de l'histoire industrielle. Céline Durand-Villiers, médiatrice culturelle et administratrice du moulin à papier de Brousse et 7e génération. Et André Durand, papetier et 6e génération du moulin. Nous écoutons tout de suite Rémi Casal, spécialiste de l'histoire industrielle. Cet ancien professeur d'histoire à l'Université Toulouse de Jean Jaurès nous raconte l'histoire du papier.
7: L'invention du papier remonte très très haut dans l'histoire. C'est un phénomène qui s'est produit en Chine et petit à petit, ces inventions sont venues vers l'Occident. Et dans notre région, c'est principalement à partir du 16e, 17e et 18e siècle encore que le papier prend une grande importance. Parce qu'il y a trois besoins principaux de papier. Il y a d'une part le développement des industries, de toutes sortes d'industries, et notamment de l'industrie textile, de l'industrie de la laine, qui est une grande industrie à cette époque-là, avec des relations internationales. On achète la laine en Espagne, on vend les tissus dans l'Empire turc. Et donc tout cela suppose une forte correspondance, des commandes, des factures, des rapports, et tout cela demande du papier. Un exemple concret, un certain monsieur Chénier est représentant d'une grande manufacture textile de Languedoc, il est représentant à Constantinople, et il est le père du fameux poète André Chénier, poète français né à Constantinople parce qu'il y avait ce représentant sur place. Et donc, ces industries très actives ont de plus en plus besoin de papier pour que leur système fonctionne. Ça, c'est le premier besoin. Mais c'est aussi l'époque où l'administration elle-même se développe. L'intendant à Montpellier représente le roi, il fait des rapports à Paris ou à Versailles. Il envoie des messages à ses subordonnés, qu'on appelle les subdélégués. Ils font des statistiques, ils font toutes sortes de choses, et eux aussi ont énormément besoin de papier. Et d'ailleurs, ces papiers, on les retrouve encore dans les archives départementales, dans l'Aude, dans le Tarn, mais surtout dans l'Hérault, à Montpellier, puisque Montpellier était la capitale. Et c'est donc là que la plupart de ces paparazzes arrivaient. Et paparazzes, c'est un peu péjoratif, mais pour l'historien, elles sont très très précieuses. Et de mon côté, je suis un des historiens qui ne se contente pas de regarder ce qu'il y a sur le papier, mais de regarder le papier lui-même par transparence. Et avec ces papiers du XVIIIe siècle, mettons, par transparence, vous pouvez voir apparaître la marque du papetier, les initiales du papetier, le village ou la ville. Et en particulier, j'ai trouvé plusieurs fois la mention de Brousse sur ces papiers de l'administration. Bon, le troisième besoin, enfin, c'est pour la littérature. Se développe la commercialisation, la fabrication d'abord, la commercialisation ensuite des livres. Et ces trois besoins font que, effectivement, l'industrie du papier se développe.
0: Et le papier, il était considéré comme une ressource précieuse, dite précieuse, quand il a été créé. Et qu'en est-il aujourd'hui, finalement, du fait de la digitalisation de notre société ?
7: Alors, le papier précieux, je ne sais pas si on peut dire précieux, mais je dirais nécessaire, absolument nécessaire. Et il y a toute une civilisation du papier qui subsiste quand même largement aujourd'hui, malgré toutes les techniques nouvelles. Les messages mail ou autres n'ont quand même pas totalement supprimé l'utilisation du papier. Mais le moulin à papier de Brousse, lui, il fonctionne à l'ancienne. C'est tout à fait autre chose.
0: Justement, pour en revenir au sujet de cet épisode, est-ce que vous pouvez nous présenter le territoire sur lequel se trouve le moulin à papier de Brousse ?
7: Oui, le territoire, c'est on va dire la montagne noire. C'est le Languedoc, mais particulièrement la montagne noire, qui n'est pas une montagne très élevée, elle culmine à 1200 mètres environ, mais qui a quand même de fortes pentes. Et comme c'est une montagne arrosée, les pluies sont assez abondantes, il y a des cours d'eau rapides qui descendent de la montagne et qui constituent, on peut le dire, un considérable potentiel à l'énergie. Et pas n'importe quelle énergie, c'est une énergie d'abord gratuite. Si vous voulez mettre en marche des machines d'une usine avec une machine à vapeur, vous devez acheter du charbon. Là, avec la force des rivières, c'est gratuit. Premier avantage, c'est gratuit. Deuxième avantage, même si à l'époque on n'en tenait pas tellement compte, c'est une énergie qui n'est pas polluante. Et enfin, troisième avantage, qui est vraiment très très important, c'est que la même énergie peut servir à une succession d'usines tout le long du cours de la rivière, depuis les hauteurs jusqu'à la base, depuis l'amont jusqu'à l'aval. Et c'est le cas, ça a été le cas sur la rivière de la Dure, versant sud de la montagne noire avec Brousse, mais c'est aussi le cas sur le versant nord avec une rivière qui s'appelle l'Arnette à Mazamet, où j'ai compté au moins une quarantaine d'usines qui étaient toutes successivement mises en marche par la force des rivières. Alors dès que vous avez comme cela une énergie, et donc une énergie qui fait tourner des moteurs, les moteurs ce sont les roues hydrauliques ou les turbines. Comme il y a au moulin de Brousse, on a encore retrouvé une vieille turbine, un des premiers modèles de turbine je crois, une vieille roue également. Et à partir du moment où vous avez cette énergie et ces moteurs, vous pouvez faire tourner toutes sortes de machines. Vous pouvez avoir des moulins à écraser le grain. En général, ces moulins sont assez simples et sont en prise directe, mais vous avez aussi d'autres moulins, comme les moulins foulons pour le textile, comme les moulins à papier. Alors les deux, foulons ou moulins à papier, fonctionnent sur le même principe de marteau qui écrase le tissu, qui foule le tissu dans les foulons, ou qui écrase et broie les chiffons dans les moulins à papier pour fabriquer justement la pâte à papier qui, à cette époque-là, se fabrique à partir des vieux chiffons récupérés. Bon, vous avez aussi des forges à la Catalane, des scieries, etc. Et moi, en tant qu'historien, ce qui m'a passionné, c'est de faire le lien entre les archives, qui sont extrêmement riches d'informations, mais aussi d'aller sur le terrain, d'aller retrouver sur le terrain les traces de ces vieilles roues. Alors j'ai trouvé quelquefois des morceaux cassés, des vestiges, mais j'ai trouvé aussi des roues en bon état, et j'en ai vu fonctionner une, c'était encore dans les années 80, et vous aviez une roue qui fonctionnait en 1980 exactement comme au Moyen-Âge. C'est vraiment très très impressionnant. Et alors, autre exemple encore de lien entre le travail en archives ou bibliothèque et le terrain, à la bibliothèque municipale de Carcassonne, on a un exemplaire original de l'encyclopédie de Diderot et d'Alembert, fameux ouvrage du XVIIIe siècle, dans lequel vous avez des planches sur les différents métiers qui détaillent tout sur la fabrication du tissu ou du papier, justement. Et alors, sur le papier, je trouve dans l'encyclopédie le dessin très détaillé d'une pile hollandaise ou cylindre broyeur, les deux termes sont utilisés, je vois le fonctionnement et tout. Bon. Et puis, quelques jours ou quelques semaines plus tard, je vais au moulin à papier de brousse et qu'est-ce que je vois en arrivant ? Un de ces cylindres broyeurs que j'avais vu précédemment dans l'encyclopédie. Donc ce rapport entre le terrain et les archives, les livres, me paraît quelque chose d'extrêmement intéressant.
0: Et le moulin à papier de brousse est toujours en activité aujourd'hui et représente le seul moulin à papier de la région Occitanie encore en fonctionnement. Quel attrait touristique ça représente ?
7: Alors ça, c'est formidable. Moi, j'ai vu le moulin à papier donc à la fin des années 70, qui était en fait un moulin à carton, qui fabriquait du carton pour l'industrie, mais on voyait bien que ça n'avait pas trop d'avenir. Et justement, le propre de la famille Sheila Durand, ça a été de comprendre qu'il fallait évoluer, qu'il fallait le transformer et qu'il fallait attirer des gens passionnés par les techniques anciennes. Attirer également les classes, il y a beaucoup de pédagogie dans ce moulin. Il a fallu aussi que André Durand connaisse les démarches à effectuer pour que son moulin fonctionne. Il y a toutes sortes d'innovations dans ce moulin, c'est quelque chose de formidable, c'est une véritable réussite. Et moi, ma participation, elle est tout à fait mineure, en fait, c'est surtout un accompagnement, peut-être une caution universitaire, bon, ça fait pas de mal. Et je termine en disant que le grand-père Sheila Savier a fait la guerre de 14 et un autre de mes domaines de recherche, ce sont les témoignages des combattants de 14 et 18. Et on a pu, ensemble avec André Durand et le Moulin de Rousse, publier le témoignage du grand-père. Donc au total, je suis absolument séduit et passionné par ce moulin et il faut inviter vraiment les touristes et les classes à aller le visiter.
4: Nous venons d'entendre Rémi Casal, spécialiste de l'histoire industrielle et ancien professeur d'histoire à l'Université Toulouse de Jean Jaurès. Nous partons à la rencontre de Céline Durand-Villiers, 7e génération de ce moulin, en charge de la médiation culturelle. Elle nous présente le moulin à papier et nous raconte la place qu'il occupe dans ce village.
0: Le moulin a-t-il une place importante dans le village de Brousse ?
8: Alors oui, depuis longtemps. Donc il faut savoir qu'il y a eu plusieurs moulins à papier sur notre village et aujourd'hui, le moulin à papier de Brousse est le seul sur les 7 qu'il y avait. C'est le seul en activité encore aujourd'hui et surtout, comme il est ouvert au tourisme, ça a créé aussi une dynamique donc, sur le village et sur tout le territoire. Il a une place très importante au niveau économique et au niveau histoire, bien sûr.
0: Tout à fait. Et votre famille n'était initialement pas papetière. Comment s'est-elle retrouvée propriétaire du moulin et comment s'est-elle retrouvée à exploiter le moulin ?
8: Alors, par rapport à... ma famille a fait des recherches généalogiques et apparemment, j'ai des ancêtres. Avant d'être papetier, mes ancêtres auraient été marchands de draps. Donc, ce qui peut sembler logique, vu que nous étions sur une région drapière. Alors, comment ils ont fait un jour pour devenir papetier ? La draperie peut-être ayant décliné et étant en lien avec des papetiers, peut-être qu'un de mes ancêtres s'est tourné vers la fabrication du papier. Alors, c'était en 1820, donc ça fait un peu plus de 200 ans maintenant. C'était dans un moulin en aval du village qui n'existe plus. Et ce n'est qu'en 1877 qu'ils sont montés dans le moulin dans lequel nous nous trouvons à l'heure actuelle.
0: Et est-ce que c'est devenu une tradition familiale, un savoir-faire qui se passe de génération en génération ?
8: Alors pendant plusieurs générations, effectivement, le savoir-faire, donc mes ancêtres donc, faisaient du papier à la main. Ensuite, avec l'industrialisation, ils se sont mis à faire du papier et du carton avec des machines pendant pendant 100 et quelques années. Et puis c'est mon grand-père qui, en 1981, va fermer le moulin Et on croit que tout s'arrête, en fait, mais quelques années après, la famille, les amis du moulin ont dit, mais il faudrait faire quelque chose de ce moulin. Et on est reparti dans l'aventure. Donc, il y a quand même eu une petite pause avant qu'on reparte dans l'aventure du papier et du papier fait main. Donc, on a réappris. On va dire qu'on avait ça dans les gènes, mais il a fallu apprendre à faire du papier à la main puisque mon grand-père, lui, faisait du papier avec des machines, en fait. Voilà, donc nous, on est parti sur un savoir-faire beaucoup plus ancien.
0: Donc, initialement, c'était un savoir-faire à la main. Vous êtes passé à de l'utilisation de machines, puis vous êtes revenu aux sources. Donc, il y a eu des évolutions. Et finalement, vous revenez à une fabrication qui est plus ancestrale.
8: C'est ça. Donc nous, aujourd'hui, en fait, le moulin à papier, c'est un lieu patrimonial, en fait. Hein. Ça fait partie du patrimoine historique et industriel de la région. Et à côté de ça, on a réinitié à l'intérieur un savoir-faire ancestral qui est le papier fait main, hein, puisqu'on a fait le papier à la main pendant quasiment 2000 ans, hein, avant que les machines ne soient inventées. Donc aujourd'hui, nous, on perpétue ce savoir-faire. On continue à faire du papier à la main. Et surtout, on transmet, on le fait savoir, le moulin est ouvert au public tout au long de l'année et chacun peut venir découvrir ce savoir-faire.
0: Et est-ce que finalement l'industrialisation de la production de papier est un danger pour les artisans comme vous qui produisent du papier à la main ?
8: Non, pas du tout, parce qu'en fait, le papier que l'on fabrique, nous, c'est une niche destinée à une clientèle très ciblée, telle que des artistes, mais c'est aussi pour des occasions uniques, pour des faire-part de mariage, de naissance. Et on fait du papier à la main avec du chiffon, les industriels travaillent avec du bois pour le papier graphique, pour l'emballage, donc ça, il n'y a aucun danger pour nous. Enfin, ils nous font pas d'ombre et on leur fait pas d'ombre non plus, il n'y a pas de souci de ce côté-là.
0: Et donc aujourd'hui, vous produisez encore du papier dans ce moulin. Et à quelle génération vous êtes de génération de papetiers ?
8: Alors aujourd'hui, donc, on continue à faire du papier à la main dans ce moulin. Donc ça fait presque 30 ans maintenant qu'on a repris cette activité. Moi, je suis la 7e génération. On va dire que je suis la 7e génération de la famille. Et c'est avec moi et donc mon oncle précédemment, qui est la 6e génération, que nous continuons à fabriquer du papier et à faire vivre ce lieu, en fait.
0: Et vous avez encore un lien avec l'industrie de la draperie. On a pu voir que vous pouvez recycler des anciens végétaux comme le coton, le lin. Est-ce que vous avez encore des liens, des partenariats avec des industries drapières qui vous permettent de produire grâce aux chutes de draps du papier ?
8: Alors, on n'a pas de lien avec des industries drapières parce qu'il n'y a pas nécessité. La production que l'on fait ici, comme je vous le disais, c'est vraiment une production minime. On fait 1 à 2 kilos de papier par jour. Et donc, les chiffons que l'on utilise, donc, sont des vieux vêtements que l'on récupère, que les gens nous donnent. Ou quand on a besoin, on peut aller aussi sur des structures telles que des associations caritatives, hein, qui en ont vraiment en grosse quantité, et on peut aller en chercher chez eux. Voilà. Mais sinon, on peut carrément acheter du tissu. Parfois, quand un client veut une couleur particulière, on peut acheter carrément du tissu neuf pour pouvoir avoir la couleur demandée par la personne. Mais c'est vraiment des quantités minimes. Hein, voilà. Donc, on doit faire 500 kilos de papier par an. Une industrie aujourd'hui, une machine aujourd'hui, elle peut faire 1000 tonnes sur une journée. Donc, vous voyez, c'est pas du tout le même. On n'est pas sur le même marché.
0: Tout à fait. Et le moulin, il est ouvert à la visite. Lorsqu'on vient découvrir le moulin, qu'est-ce qu'on peut y voir ? Est-ce qu'on peut y voir justement son fonctionnement ? Est-ce qu'on peut voir comment fonctionne le métier de papetier, la production de papier ? Qu'est-ce qu'on découvre en venant visiter ce moulin ?
8: Alors notre devise depuis 30 ans que le moulin est ouvert, c'est que quand les visiteurs arrivent, ils peuvent voir. Ils peuvent voir faire et surtout ils peuvent faire. C'est-à-dire que donc il y a une partie de la visite qui consiste à quand même leur expliquer un peu l'histoire locale et nos anciens moteurs à eau, puisque nous avons les anciens moteurs à eau. Ensuite, il y a toute une partie, on va dire un peu théorique sur qu'est-ce que la pâte à papier, comment se fait-elle. Ensuite, il y a la démonstration, c'est-à-dire que nous fabriquons, les médiateurs, les guides font du papier devant le public jusqu'au séchoir, jusqu'à ce que la feuille soit prête à l'emploi. Et ensuite, à la fin de chaque visite, ceux qui ont envie peuvent mettre la main à la pâte, c'est-à-dire que le public, enfant ou adulte, peut fabriquer ses propres feuilles de papier et repartir avec ses feuilles de papier. Donc les personnes font le geste du papetier.
0: finalement, on repart avec un petit bout d'histoire du moulin de Brousse.
8: Tout à fait, c'est tout à fait ça. Et puis les yeux remplis de magie et de découverte, parce qu'on est vraiment dans un cadre assez exceptionnel au niveau nature, hein, puisqu'on est au fond d'une vallée granitique, au bord de la rivière La Dure. Rien que le cadre naturel est très, enfin, est exceptionnel par lui-même, hein, par la nature. Et ensuite, la découverte est fabuleuse, parce que qu'on soit petit ou grand, tout le monde fait une découverte en franchissant les portes du moulin.
4: Nous venons d'entendre Céline Durand-Villiers, médiatrice culturelle et 7e génération de ce moulin. Enfin, pour poursuivre la découverte du moulin, nous partons à la rencontre d'André Durand, qui exerce le métier de papetier et qui représente la 6e génération de ce lieu.
0: En quoi consiste le métier de papetier ?
9: Eh bien, comme dirait peut-être la police, c'est faire du papier. Donc, faire du papier, c'est un métier qui a démarré il y a 2300 ans et qui se perpétue aujourd'hui industriellement. Voilà, c'est à partir de ce, peut-être on parlera, les fibres nécessaires, on fabrique des feuilles de papier. Et aujourd'hui, l'industrie ne fabrique que des rouleaux à très grande vitesse.
0: Et comment se déroule finalement la fabrication de papier ? Par quels procédés ? Avec quels outils ? Vous en avez parlé de fibres. Comment vous les transformez en papier ?
9: Alors d'abord, ce qu'il faut comprendre, c'est que le papier, et on peut réaliser du papier avec n'importe quel végétal, quel que soit l'état du végétal. À partir d'un végétal quel qu'il soit, un végétal est constitué en gros de lignine et de cellulose. Et tous les végétaux contiennent de la cellulose. Il s'agit que j'extrais la cellulose du végétal pour fabriquer du papier. Aujourd'hui, c'est chimiquement dans l'industrie qu'on sépare la lignine, la cellulose dans l'arbre. Il faut savoir que vers 1840, la France a fabriqué du papier de crottin de cheval. Nous en fabriquons et nous avons fabriqué pendant une vingtaine d'années du papier de crottin d'éléphant. Il faut savoir que le cheval, l'éléphant herbivore non ruminant, lorsqu'il mange un végétal, il digère la lignine, il rejette la cellulose. Je prends le crottin, je fais du papier. Les brevets datent de 1840. Si je ne veux pas faire de chimie, si je veux partir d'autres types de végétaux, mais je prends mon t-shirt en pur coton, ma chemise en pur lin, des cordages de chambre. Et pendant des siècles et des siècles, le papier n'était que du vieux chiffon broyé, lin, chambre, coton. Et nous, aujourd'hui, nous sommes quelque part des créateurs de papier. C'est ce que permet l'artisanat. Je fabrique du papier de fougère, du papier d'ortie, du papier de lavande, du papier... Là, je viens de faire une première mondiale, certainement, du papier de pied de moutarde. Je fabrique du papier de prêle, je fabrique plein de papier à partir de n'importe quel végétal qui entoure le moulin. Alors, une fois la cellulose extraite ou le chiffon ou n'importe quoi, il va falloir le broyer. Pour cela, il faut des machines. Donc, nos anciens, les Asiatiques, ça se fait encore au Japon, puis j'y ai participé, on broie une partie d'écorce d'un certain arbuste qui s'appelle le kozo au Japon et le dak en Corée. En France, c'est le mûrier à papier. Donc, on va prendre une partie de l'écorce, on ne les broie qu'à la main avec des maillets. Moitié de 13e siècle, l'Italie invente les piles à maillets, des gros marteaux qui vont broyer. Et fin du 17e siècle, les Hollandais inventent un cylindre défibreur qui s'appelle la pile hollandaise et nous en avons, nous, quatre dans notre moulin, dont deux qui datent de 1877. C'est certainement les plus vieilles piles hollandaises de France que nous avons. Donc on fait de la pâte, c'est énormément d'eau et de la cellulose. Sachez que

0: Et c'est la guêpe et le frelon qui nous ont appris ce métier, puisque le nid de guêpe et le nid de frelon est fabriqué avec du végétal gorgé d'eau que la guêpe ou le frelon récupère. Voilà, c'est une recette toute simple, mais qui se fait depuis 2300 ans.
1: Et du coup, vous nous l'avez dit, il n'y a pas forcément besoin d'arbres pour produire du papier, on peut le faire avec n'importe quel végétaux. Est-ce que chaque végétaux apporte une caractéristique différente au papier ?
0: Alors, c'est la bonne question. Il y a des fibres longues et des fibres courtes. Si je prends du bois, le résineux a une fibre longue, le feuillu a une fibre courte. Si je prends du tissu, lin, chambre, coton, le coton c'est une fibre courte, le lin et le chambre une fibre longue. Qu'est-ce que ça veut dire ? Ça veut dire que mon papier aura plus ou moins de résistance au déchirement. Le papier craft, le papier d'emballage, si je le fais avec du feuillu, ben j'emballe rien, il va déchirer, donc je vais mettre du résineux. Si je prends du papier à cigarette, il est très fin, je le roule, il ne déchire pas. Parce qu'il est fait avec du lin et du chanvre, fibre longue. Si je prends du coton, c'est de la fibre courte, vous n'enroulez pas une. Et l'alchimie du papetier artisanal que nous avons, notre métier, en fait, c'est en fonction de la commande et de l'utilisation future, je mets plus ou moins de fibre longue ou de fibre courte. Dans les usines à papier, on ne peut prendre que des arbres. Une machine à papier, fabrique en moyenne 1000 tonnes de papier par jour. Une machine à papier aujourd'hui moyenne enroule chaque minute 2 km de papier sec sur 12 mètres de large et il y a même des machines qui enroulent 3000 mètres minute. Vous ne pouvez pas prendre la fougère qui entoure le moulin, la paille de riz, les rafles de raisin pour faire du papier. On envoie des arbres. Et ce qui est bon, c'est que le papetier, il sauve la planète. Parce que le papetier fait planter des arbres qui sont coupés toujours au même âge et replantés. Et l'arbre qui croît, il absorbe le gaz carbonique. Et le papier n'est que du carbone emmagasiné. Donc on peut consommer du papier allègrement, ça ne pose pas de problème à la planète. Et j'explique souvent que la forêt landaise qui date de Napoléon III, il y a des papeteries autour, il y a toujours autant d'arbres. Parce qu'on les plante, on les coupe. Et c'est un peu notre survie. Et si je laisse mourir les arbres, quand ils meurent ou quand ils vieillissent, ils rejettent du gaz carbonique. C'est pas bon pour la planète. Mais on ne prend pas n'importe quel arbre. Les arbres qui entourent le moulin, qui sont des châtaigniers et des chênes verts, sont impropres au papier. La forêt primaire est impropre au papier. On ne prend que certains arbres, des résineux et certains feuillus. Et toujours les mêmes, coupés au même âge. C'est une gestion de la forêt, le papier.
1: Et vous nous en aviez un peu parlé en amont, l'industrie, puisque depuis son invention, le papier est fabriqué donc artisanalement. Mais depuis le 19e siècle, la production de papier se fait également industriellement. C'est quoi la différence entre le papier fabriqué artisanalement et un papier produit industriellement ?
0: Alors, artisanalement, nous vendons beaucoup de temps. Je vais prendre des vieux tissus ou du tissu neuf, suivant si je veux une couleur spéciale, et je vais découper à la main des tout petits morceaux de chiffon que je vais broyer, et je vais faire mes feuilles une à une à la main. Alors évidemment, au-delà du 50-70 cm, il faut plonger un tamis dans le bain de pâte et le lever, c'est les bras qui travaillent. Je n'ai pas une envergure de 3 mètres, je ne peux pas faire des feuilles de 3 mètres. Bien que nous en fassions, avec une grande forme, nous fabriquons des feuilles de 3,40 m sur 2,20 m, mais là on est 8 à sortir le tamis du bain de pâte. La machine à papier, elle produit à très très grande vitesse. Alors, elle est récente, elle a moins de 2 siècles, mais on est passé très très vite de quelques 50 mètres minute à 700 mètres minute il y a une vingtaine d'années. Maintenant, on est à 3 km minute. Le papier industriel, on dit souvent qu'il y a un sens machine. L'imprimeur est obligé de regarder le sens des fibres parce que la machine qui déroule du papier, enfin, les fibres s'alignent. Mettons, si je fais du 2000 mètres minute, ça fait du 120 km à l'heure. La fibre a un sens, et on imprime ou on découpe que dans certains sens. Moi qui fais du papier à la main, je lève mon tamis, les fibres ne sont pas alignées d'une certaine façon. Elles s'entrecroisent toutes seules, sans cette vitesse. Donc le papier machine, c'est ce qui nous permet d'utiliser beaucoup de papier, parce que moi il m'arrive de vendre certaines feuilles de papier, c'est les plus chères, une feuille à 4, je peux la vendre 8 euros. Une moyenne de feuille de papier à 4, elle est vendue 1,50 euros. Si vous achetez une ramette de papier à ce prix, c'est impossible dans le commun du mortel. Mais nous travaillons pour le monde artistique, les peintres, les graveurs, calligraphes, lithographes, etc. Édition d'art, donc c'est des papiers, c'est de l'art, quoi. Puis nous sommes des créateurs de papier, surtout.
1: Vous avez parlé

0: également des outils pour retirer la cellulose de ces végétaux, parce que la fabrication de papier ne nécessite pas forcément un moulin. En quoi le moulin est avantageux pour la fabrication de votre papier, et l'utilisation du moulin donne-t-elle des propriétés différentes à votre papier ?
1: Alors, ce qui donne les propriétés, c'est uniquement le type de végétal, la fibre que l'on utilise. Le moulin, il faut savoir que, si je vous prends dans l'eau de notre département, en 1845, il y avait 610 moulins à eau pour la farine, la forge, le papier, etc. Il faut savoir que l'énergie, il n'y avait ni pétrole, ni uranium, ni électricité. Hein. Donc c'était quoi ? C'était la force hydraulique des roues des moulins qui actionnait des machines. Le moulin n'est que, au départ c'est un moteur, ce sont les roues et les turbines, et qui actionnent des machines. Qu'est-ce que nous avions il y a deux siècles que de l'eau et du vent comme énergie ? Les moulins avant, les moulins à eau. Ensuite il y a eu la vapeur. Et puis après, aujourd'hui, on a d'autres énergies. Donc le moulin, bon, il faut savoir que tous les anciens ateliers, c'était des moulins, parce qu'il n'y avait pas d'autres énergies. Et puis on a gardé le mot moulin, parce que bon, c'est très magique dans l'imaginaire de tout le monde. On va tourner une roue et on va tourner une turbine, enfin, etc. quoi.
2: Nous remercions André Durand, papetier. Ainsi se termine le premier épisode de la saison 3 d'In-Situ, consacré cette fois-ci au moulin à papier de brousse. Nous remercions Rémi Casal, Céline Durand-Villet et André Durand pour leur participation. Rendez-vous tous les vendredis de chaque mois à 14h et le dimanche qui suit pour une rediffusion à 10h pour nos prochaines émissions. 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
1: Bonjour mes petits voyageurs intrépides. Et intrépides, c'est un peu le thème de la festivité de cette semaine, parce que très honnêtement, il faut être très courageux pour faire cette activité. Donc je vous le conseille tout de suite, accrochez vos boyaux parce que ça va secouer. Je vous emmène en Inde et au Bangladesh pour assister au Charak Puja Festival. C'est un festival relié à la religion hindoue, la principale religion du pays. Le festival a lieu aux alentours de la fin de l'année du calendrier bengali, durant le mois lunaire Chaitra, qui se rapproche le plus de l'équinoxe du printemps. Ce mois est associé à un renouveau vers l'année qui suit de purification de l'âme et de dévotion envers les divinités. Mais pas envers n'importe lesquelles. Les croyants se dévouent durant le festival à Shiva. Dans la religion hindoue, Shiva représente une des trois facettes de la Trimurti, qui signifie littéralement trois formes, avec les divinités Brahma et Vishnu. Ensemble, ils représentent les différents états du monde, mais si Brahma représente la création et Vishnu la préservation, eh bien Shiva c'est la divinité de la destruction. Autant te dire qu'il ne faut vraiment pas l'emmerder, Shiva c'est la divinité qui incarne les pires atrocités du monde humain. Mais cette destruction ne serait pas uniquement dans le but de radier la planète Terre du système solaire, c'est dans l'objectif d'une reconstruction, de la création d'un monde meilleur. En gros, quand le monde est vraiment trop pourri et que tenter de le préserver ou de l'améliorer n'a pas fonctionné, c'est parfois nécessaire de recourir à la destruction pour repartir sur des bases saines. Shiva est d'ailleurs souvent représenté les yeux mi-clos, car il les ouvre complètement lorsqu'un monde nouveau est créé et il les ferme pour amorcer un nouveau cycle. L'objectif pour les hindouistes est donc de se purifier en se renouvelant jusqu'à l'extrême, un peu à la manière d'un fakir, vous savez, ce magicien qui avale des épées et qui marche sur le feu comme s'il faisait sa petite marche de santé. Eh bien les habitants vont se prêter au même type de sacrifice corporel comme offrande au dieu Shiva. Pendant une journée, des jeunes hommes se livrent à différentes activités que nous, Français à la peau dure, nous faisons évidemment tous les dimanches, comme marcher sur des braises ou des pics, des jeûnes et des prières, oui, dans l'espoir que la divinité laisse place au renouveau lors de l'année qui va commencer. Mais ça, ce n'est que le premier niveau de sacrifice, hein, ça va bien plus loin encore. Certains se font percer le corps avec ce qui ressemble un peu trop à un pic en brochette en métal. Évidemment, ils ne se font pas percer dans des zones qui peuvent les tuer. Hein. C'est généralement plus situé dans la peau de l'épaule, dans d'autres cas, la langue, les joues et la poitrine. Et le perçage est suffisamment en surface pour ne pas toucher de trop gros vaisseaux sanguins. Oui, ça va, tout va bien. Cette pratique est réalisée avec des pics qui sont soit stérilisés avant usage, soit avec une simple prière. Hein. Faut pas être trop hypochondriaque pour se faire percer, à moins qu'on soit aussi persuadé qu'un petit coup de pouce de là-haut va te sauver du tétanos. Étrangement, les participants affirment qu'ils ne ressentent pas trop de douleur, soit parce qu'ils se sont préparés à souffrir pour leur dieu, mais la plupart du temps, le jeûne intense combiné au bain de foule qui se presse dans les rues et la liesse générale plonge les volontaires dans un état de transe qui les délie de leur corps. À titre d'information, ce n'est pas comme un piercing qu'on peut faire. Cette fois, la barre en métal reste dans la peau toute la durée du festival. Et en réalité, cette barre, c'est un symbole, oui, celui de la dévotion envers l'être supérieur. Il faut faire don de son corps, montrer ce que l'on est prêt à sacrifier pour demander le pardon, la clémence ou une prière que le croyant voudrait qu'il soit exaucé. Les hommes qui arborent ces pics en sont ornés de quelques dizaines partout sur le corps et défilent dans les rues pour montrer leur accomplissement. Bon là, vous vous dites que c'est bon, les pics à brochettes géants, on a eu la bonne dose de souffrance sacrificielle.
2: Je vois surtout que c'est de là que vient l'expression « se taper des barres
1: ». Bon, c'est bon, la chronique était sympa, hein, merci, bonsoir. Mais non, il faudra encore que vous vous accrochiez un peu et au sens propre, le charak. Le charak, c'est l'élément central du festival et des sacrifices qui prend la forme d'une structure en bois placée au centre du village ou aux abords d'un temple et qui se compose d'une poutre de quelques mètres de haut et d'une roue en son sommet. C'est le clou du spectacle, aussi littéralement que possible. Les participants à cette épreuve, qui sont appelés les dévots car ils sont dévoués à Shiva, se font transpercer la peau du dos avec des crochets géants reliés par une corde et se font attacher à la roue surélevée. Enfin, ils sont tournés dans les airs par leur dos. Ce rituel a toute une connotation sacrée. La poutre et la roue en bois symbolisent le lien entre la terre et le divin. Ah oui. Et le mouvement de rotation symbolise le cycle de la vie et du temps. Encore une fois, le thème du renouveau est central. Les participants et le public qui assistent au rituel souhaitent une nouvelle année sous les auspices de la divinité Shiva, la seule qui peut raser un monde pour en bâtir un nouveau en à peine un battement de cils. Il ne faut pas non plus oublier que la religion hindoue est la religion la plus ancienne encore pratiquée et que le Charak Puja existe depuis au moins le Moyen Âge. Certains chercheurs estiment même que ses racines pourraient être encore plus anciennes, issues de traditions tribales ou rurales pré-hindoues dans l'est de l'Inde. Et les premières descriptions détaillées de l'événement datent de la colonisation anglaise de l'Inde au XVIIIe siècle. À l'époque coloniale, les Britanniques ont même pensé à restreindre ces pratiques, tant ils les jugeaient dangereuses. Mais dans un pays où l'hindouisme est pratiqué par 79,8% de la population, soit aujourd'hui 966,3 millions de personnes, ces rituels font tout simplement partie de leur vie et il serait impossible de les défaire de cette tradition sans les forcer à se défaire de leur religion tout entière. Donc oui, ces rituels qui font l'âme du festival sont à des années-lumière de ce que sont nos pratiques religieuses européennes. Hein, c'est sûr que c'est pas Christiane qui va le dimanche à l'église qui pourrait tournoyer en brochet sur une pique façon à pas de pêche sur un hameçon. Mais essayons de sortir un peu de notre prisme, de mettre de nos côtés nos poils qui se hérissent quand je parle d'aiguilles dans la peau, et regardons plutôt l'ambiance de ce festival. Le public n'est pas choqué pour dessous de ce qu'il voit, il est même euphorique, car les réalisations de ces rituels sont la consécration de leur dévotion, de tous ceux en quoi ils croient. Des milliers de villages et de quartiers se réunissent pour célébrer leur propre version du Charak Puja, ce qui représente des centaines de milliers de personnes dans les rues, voire quelques millions. Et rien que ça, ça force le respect.
3: Jack, je veux que vous me dessiniez comme une de vos françaises.
4: Atmosphère ! Est-ce que j'ai une gueule d'atmosphère ?
5: C'est quoi ça ?
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9: Bonjour à tous, très heureuse de vous retrouver pour cette année 2026. Trop contente aussi de découvrir mes nouveaux camarades chroniqueurs. Alors pour vous expliquer, moi c'est Ameline et je fais des chroniques sur l'art. Et d'ailleurs, parlons peu, parlons bien. Aujourd'hui, chers auditeurs, on va s'intéresser à Pierre Soulages. Celui qui disait « la peinture, ça ne se regarde pas, ça se fréquente » est un grand artiste français né à Rodez et qui est décédé en 2022 après avoir vécu 102 ans. Tout de même, c'est pas rien. On va commencer par un fait mignon. C'est enfant qu'il a commencé à travailler la couleur noire. Sa tante a raconté qu'un jour elle l'a vu, enfant, posté devant une feuille blanche en train de tremper sa plume dans de l'encre noire. Elle lui demande ce qu'il dessine et Soulages lui a répondu « de la neige ». Ce qui montre que le petit garçon avait déjà conscience que le noir faisait ressortir le blanc de la feuille. Pas bête le gamin. Un fait cocasse maintenant, il a été vigneron pendant une partie de la Seconde Guerre mondiale. En 1940, Pierre Soulages est appelé pour rejoindre les troupes et seulement un an plus tard, il quitte les rangs de l'armée. Le peintre était farouchement opposé au service de travail obligatoire mis en place par le régime de Vichy et au final, il travaillera à la vigne dans le sud de la France. Comme vous pouvez le voir, dès jeune, il avait une personnalité très forte. Il a même refusé son admission aux Beaux-Arts de Paris. Depuis son enfance, Pierre Soulages se passionne pour le monde de l'art. À l'âge de 18 ans, il pose ses valises à Paris pour entrer aux Beaux-Arts. Mais il se sentira rapidement frustré par l'enseignement académique qu'il juge très ennuyeux. Il rentre alors à Rodez et ira plus tard s'installer à Montpellier, ville dans laquelle il fréquentera régulièrement le musée Fabre et y rencontrera la femme de sa vie, Colette. Soulages avait un sacré caractère, donc j'imagine que vous ne seriez pas surpris d'apprendre qu'il brûlait les toiles dont il n'était pas satisfait. En effet, comme beaucoup d'artistes, Soulages détruit les œuvres qu'il juge ratées ou imparfaites. Travailleur acharné, il a coutume d'utiliser ses loupés pour allumer le feu de sa cheminée. On voit maintenant de quel bois il se chauffe. Désolée pour cette petite blague. D'ailleurs, en parlant de ses œuvres, figurez-vous que ses toiles n'ont pas de titre. En effet, ses œuvres sont présentées de manière frontale, sans fioritures. Il voit ses peintures et gravures comme des rencontres directes avec le spectateur. Et au final, ses œuvres se définissent définissent avant tout par leur présence et non par des mots. D'où le choix de ne pas leur donner de titre. Quel petit rebelle ce Pierre Soulages. Toujours autant forte tête, il a refusé dans un premier temps de réaliser les vitraux de l'abbatiale de Conques. C'est en 1987 que le président de la délégation des arts plastiques, Claude Mollard, ne faites pas de blagues sur ce nom s'il vous plaît, vient proposer à Pierre Soulages la création de vitraux. Pierre Soulages refusa dans un premier temps parce qu'il avait déjà travaillé sur un projet de vitraux qui ne s'était pas bien passé, mais quand il a appris qu'il s'agissait d'un projet pour la ville de Conques, il changea d'avis et se lança sur ce projet ambitieux et les 104 nouveaux vitraux de l'abbatiale de Conques furent inaugurés en 1994. Pierre Soulages a pris la décision de mettre au point un verre particulier. Ce verre si spécial est composé de cristaux de verre agglomérés, ce qui permet une meilleure diffusion de la lumière en plus de l'embellir à chaque instant de la journée. Têtu mais talentueux le Pierre Soulages, tellement talentueux qu'un musée lui a été consacré. En 2014, un musée qui porte son nom a été inauguré dans sa ville natale à Rodez. On y retrouve plus de 250 de ses créations visibles toute l'année. Soulages a accepté la construction de ce musée, mais à une seule condition, que 500 mètres carrés soient disponibles pour organiser des expositions d'autres artistes. Selon lui, il en va de la survie du musée sur le long terme. Il disait « Un musée d'artistes dure 3 ans, la première année tout le monde y va, la deuxième année aussi, puis ensuite plus personne ». Il était loin d'être bête, dites donc. Donc sur ce, ma chronique est terminée. Bonne journée, à la semaine prochaine et n'oubliez jamais, c'est ce que je fais qui m'apprend ce que je cherche.
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7: La semaine dernière, dans Angle Droit, on expliquait un terme politique très complexe qu'est le libéralisme, un terme hyper important dans l'actualité politique en France. Et pour continuer dans cette série, je vous propose de décortiquer un autre terme, une autre notion politique, elle aussi très complexe et chargée d'histoire. Aujourd'hui, on va parler du populisme. Alors en général, quand on pense au populisme, cela désigne toute approche politique qui a tendance à opposer le peuple aux élites politiques, économiques, médiatiques ou culturelles, en se revendiquant justement être du parti du peuple. Mais en réalité, c'est un peu plus compliqué que ça, parce que le mot populisme n'a pas une seule définition, et selon les contextes, tout comme le libéralisme, il peut désigner des choses assez différentes. Pour certains, c'est une stratégie politique, le populisme serait alors de proposer des solutions très directes et concrètes face à des problèmes complexes, pour parler au plus grand nombre. Pour d'autres, ça serait presque une dérive, une manière de mettre les émotions au-dessus des faits et des institutions. Et puis, il y a une vision plus centrale, plus neutre, où le populisme serait simplement une façon de remettre le peuple au centre des décisions politiques. Donc déjà, on voit que ce terme n'est pas si clair qu'on ne le pense, et qu'il peut être utilisé de manière un peu floue selon les contextes. Donc si on remonte un peu, si on s'intéresse un peu à l'histoire de ce mot, le populisme serait apparu au 19e siècle déjà, notamment en Russie, avec des mouvements qui cherchaient à défendre les paysans, donc le peuple. Aux États-Unis aussi, il y a eu un mouvement populiste à la même époque qui se voulait être une réponse à la domination des élites économiques. On retrouve déjà des traits importants de la définition actuelle. À l'origine, le populisme a donc uniquement une connotation positive car elle se veut souvent démocratique et proche des citoyens. Mais aujourd'hui en France, en 2026, le terme est devenu très utilisé et souvent très critiqué. En effet, on l'emploie souvent pour qualifier des partis et des personnalités politiques accusés de simplifier à l'extrême, de jouer sur la peur ou de s'opposer à toute institution traditionnelle. Le problème, c'est que ce mot est devenu une sorte d'étiquette. Dire qu'un discours est populiste, ce n'est pas seulement le décrire, c'est souvent le critiquer, voire le disqualifier. Et du coup, chacun peut accuser l'autre de populisme. C'est là que ça devient intéressant. Parce que dans le débat politique actuel en France, le terme est omniprésent. Certains responsables politiques sont régulièrement accusés de populisme, de populistes, notamment lorsqu'ils mettent en avant le référendum, la souveraineté populaire ou une critique forte des élites politiques ou médiatiques. Mais ces mêmes politiques peuvent justement revendiquer une proximité avec le peuple et retourner l'accusation en disant que les véritables problèmes viennent justement des élites qui seraient déconnectées. Résultat, le mot populisme est à la fois très utilisé et très contesté. Ce qu'il faut retenir finalement, c'est que ce terme n'est pas neutre. Il peut décrire une réalité politique, une manière de parler au peuple, de simplifier, de s'opposer aux élites, mais il est aussi une arme dans le débat public. Donc lorsqu'on attend quelqu'un qualifier un programme ou une personne de populisme, il est intéressant de se questionner sur le véritable sens du mot employé en se demandant si on est en train de décrire un phénomène ou simplement en train de juger un adversaire. Enfin, il ne faut pas confondre populisme avec d'autres notions proches. Par exemple, de nos jours, défendre le peuple ou critiquer les élites, ce n'est pas forcément être populiste. De la même manière, le populisme ne se confond pas non plus avec la démagogie, même si dans certains contextes, les deux peuvent être liés.

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1: Il y a des séries qui marquent une époque, et puis il y a celles qui redéfinissent complètement la télévision. En 2011, Game of Thrones n'a pas simplement été un succès, elle a changé les règles du jeu. Budget colossal, narration imprévisible, personnages moralement ambigus, et surtout une audace rare, tuer ses héros sans prévenir. La série adaptée de l'œuvre de George R.R. Martin a transformé la télévision en spectacle mondial. On ne regardait plus un épisode, on assistait à un événement. 15 ans plus tard, l'univers continue de s'étendre. Après House of the Dragon, voici A Knight of the Seven Kingdoms. Depuis le 19 janvier 2026, on a le droit à un épisode par semaine de cette nouvelle création de Westeros. Une série plus intime, plus humaine, centrée sur Dunk et Egg, avec moins de dragons et plus de regards, moins de batailles spectaculaires et plus de construction émotionnelle. Et c'est peut-être justement là que réside sa force. Car l'épisode 5 a récemment obtenu la meilleure note jamais attribuée à un épisode dans tout l'univers Game of Thrones. Oui, mieux noté que la bataille des bâtards, mieux noté que The Winds of Winter, ou que les pluies de Castamere. Oui, les noces pourpres, le Red Raging.
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1: Bon, j'en parlerai une autre fois parce que je veux vraiment bien commencer la journée. Du coup, évidemment, Internet s'est enflammé. Mais pourquoi? Mais parce que cette note, elle dépasse aussi l'un des épisodes les plus mythiques de Breaking Bad, Ozymandias. On assiste donc à une petite guerre culturelle, les défenseurs de Westeros face aux puristes d'Albuquerque. Fantasy épique contre drame criminel, les deux séries se sont toujours rivalisées. Et c'est pas pour rien. Deux séries qui sont bien réalisées, avec des performances d'acteurs et actrices remarquables, une histoire originale portée par des personnages authentiques, que ce soit Jon Snow ou Walter White, les deux séries rassemblent des communautés de fans énormes. Mais au fond, cette rivalité dit quelque chose d'intéressant. La télévision est devenue un terrain de comparaison artistique très sérieux. On débat comme on débattait autrefois de cinéma ou de littérature. C'est d'ailleurs ce qui a donné de la crédibilité à HBO. HBO, c'est la toute première chaîne payante au monde dans l'histoire de la télévision. Elle est lancée en 1972 et portée comme slogan « Different and First ». Et ça annonce la couleur. À l'époque où les soap-opéras comme Dallas ou Dynasty dominent le marché audiovisuel, HBO arrive et propose des séries loin des contenus traditionnels et bon nombre d'entre elles rencontrent un véritable succès, parmi lesquels Les Sopranos en 1999 ou encore The Wire en 2002. Et en 2011, forcément, le phénomène Game of Thrones confirme évidemment la présence de HBO dans le paysage audiovisuel. Et c'est mérité, parce qu'on a le droit à des dragons, des batailles, des tensions et des scènes mythiques.
4: I did not do it. I did not kill Joffrey, but I wish that I had. Watching your vicious bastard die gave me more relief than 1,000 lying whores.
1: Ce que prouve surtout A Knight of the Seven Kingdoms, c'est que l'univers créé par George R.R. Martin n'était pas qu'un phénomène passager. Même sans Trône de Fer, même sans Daenerys, il reste capable de rassembler, d'émouvoir et un peu de diviser quand même. Et peut-être que la vraie victoire n'est pas dans la note, elle est dans le fait que plus de 10 ans après ses débuts, l'univers de Game of Thrones continue encore à faire parler le monde entier.
5: Tu en mettais de la musique?
6: Oui, bien sûr, avec plaisir.
7: Oui, j'adore la musique.

0: Et bonjour à toutes et à tous et bienvenue sur Music Hall pour une jolie troisième fois. Aujourd'hui, j'aimerais parler d'un truc un peu spécial, du rap. Mais quoi? Pourtant, il a toujours dit qu'il aimait pas ça. Quel affront est-il en train de faire? Alors, je vous rassure ou je vous déçois, selon vos préférences, j'ai pas tout à fait parlé de rap. Je vais parler d'un artiste qui a pendant très longtemps fait du rap, mais qui a surpris tout le monde en sortant un projet à l'opposé de son credo. Un certain Valentin Ledu, plus connu sous le pseudonyme Vald. Alors Vald, c'est un rappeur qui a un peu tout cassé quand il est arrivé. Hein. Il a un style très incisif qui se voulait vraiment comme un rap punchy et in your face, qui se fichait bien des mœurs et de si ce qu'il disait allait choquer. Et ça a pas manqué, hein. On se souvient tous de Bonjour et de la mythique punchline qui respecte pas trop les mamans, de Agartha, premier album qui a posé de vraies bases, et évidemment Xeu, qui comporte une collection de bangers, dont une petite chanson vraiment pas très connue du nom de Désaccordé, je sais pas si vous connaissez. En bref, c'est un rappeur pur et dur, mais qui a quand même laissé quelques petites traces de musicalité, comme avec Je t'aime dans Agartha ou Ne me déteste pas de Xeu. Moi, du coup, je vais parler de Magnificat. Cet album est à l'opposé complet de son album précédent, Pandémonium, ne serait-ce que dans les noms. Le premier parle de l'exultation envers le Seigneur, le second, des enfers. Et dites-vous que l'album Magnificat a été révélé en live à la Défense Arena, comme ça, sans pression. J'imagine bien la réaction des fans parce que, clairement, c'est un album expérience. Dedans, Vald parle de tout, comme de rien. Alors, je vais vous donner plusieurs exemples, comme par exemple Dans la rue, un morceau où il ne parle de rien d'autre que ce qu'il se passe dans la rue.
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0: Voilà, je pense que ça s'invente pas.

Voilà, il est pas là pour performer, ni pour plaire à tout prix. Vraiment, vous l'avez entendu, on est entre pop, techno et expérimental. Et vraiment, le son est bien moins sombre et désolé que ce qu'on a pu entendre chez lui. Et pour moi, vraiment, cet album, surprise, c'est une vraie bonne découverte. Comme dit avant, je suis pas un fanatique de rap, surtout quand il est pas très mélodieux. Et là, je dois dire que cette prise de risque, elle est réussie. C'est pas juste l'énième album pop d'un artiste désespéré pour se renouveler. On dirait sincèrement que Vald a dit « j'en ai plus rien à faire » et qu'il a écrit sur son passé d'artiste et à quel point il veut plus se prendre la tête et simplement être capable d'écrire qu'il est heureux, une chose qui se fait rare en fait dans le rap français de nos jours. Et d'ailleurs, le titre éponyme Magnificat en parle parfaitement. Entre l'instrumental qui donne envie de taper du pied et les paroles monstrueusement joyeuses et gaies, cette chanson, c'est de l'euphorie condensée en 2 minutes 30, où Vald étale simplement sa joie, recrache sa passion et veut montrer à sa manière, et quelle manière, que les déboires de la vie n'empêchent pas de regarder comme il fait beau dehors.

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0: Vous écoutez Radio Nebia et bienvenue dans Starting Block, l'émission des scènes locales du réseau Radio Campus France. Et pour ce nouvel épisode, nous sommes en compagnie de l'artiste Altier à l'occasion de la sortie de son premier single « Tant pis » qui sort le 20 juin 2025. Bonjour Altier, comment ça va ?
1: Bonjour, ça va bien, merci.
0: Alors pour te présenter rapidement, tu es une autrice, compositrice, interprète et productrice, indépendante qui chante l'amour dans ce qu'il a de plus beau, de plus fou, de plus vrai. D'origine corse et polonaise, tu es formée au piano classique et à l'histoire de l'art, et si on te reçoit aujourd'hui, c'est pour parler de ton premier titre, Tant pis, qui est sorti tout récemment, le 20 juin 2025. Et pour bien débuter cette émission, je propose qu'on découvre justement ce single, Tant pis, et on se retrouve juste après sur Radio Nebia.

0: De retour dans Starting Block sur Radio Nebia avec l'artiste Altiera pour la sortie de son premier titre « Tant pis » qu'on vient de découvrir à l'instant. Mais avant de parler de ce premier single, j'aimerais qu'on revienne sur ce qui t'a mené à lancer ta carrière. Quand déjà tu as débuté la musique et surtout comment ?
1: Alors j'ai toujours plus ou moins fait de la musique, enfin en tout cas assez jeune. J'ai fait du piano quand j'étais plus petite, j'ai ensuite enseigné le piano pendant 8 ans. Et j'ai eu plusieurs expériences en musique sous d'autres noms de scène. Et puis j'ai arrêté là pendant quelques années. J'ai fait de la peinture, j'ai fait d'autres choses. Et puis la musique, c'est ma vie, c'est ma passion, c'est ma raison d'être. Et donc c'est revenu plus fort que tout. Et là voilà, j'ai décidé de me relancer. Et du coup, avec un nouveau nom et un nouveau projet.
0: Repartir un peu de zéro après avoir touché à tout, c'est ça aussi?
1: Oui, tout à fait. Une nouvelle page, nouvelle histoire et repartir de zéro quelque part, oui.
0: Tu joues du piano. Est-ce que tu joues peut-être d'autres instruments ?
1: Alors, je gratte un peu la guitare, mais je suis assez mauvaise. Enfin, je connais les accords principaux et voilà, mais ça m'aide parfois. Je compose parfois la guitare quand même, mais mon instrument, ça reste le piano.
0: Est-ce que ça t'aide de jouer d'un instrument, même dans la musicalité, de trouver les bons rythmes ?
1: Je pense complètement, parce qu'effectivement, là, je fais toutes mes productions moi-même. Donc, je travaille sur logiciel, sur ordinateur. Et par exemple, il y a peut-être des instruments qui sont plus compliqués, mais du coup, j'y arrive quand même. Mais par exemple, pour les lignes de basse, c'est assez évident pour moi. Et comme effectivement je travaille avec un clavier maître qui est connecté à l'ordinateur, de fait, vu que le piano c'est mon instrument, ça reste assez facile. Effectivement, plus compliqué pour les rythmiques. Clairement, j'aurais rêvé de faire de la batterie, mais j'avais essayé une fois et j'ai un problème de coordination. mais sur tout ce qui est clavier et basse, bien sûr, ça m'aide. Oui.
0: Comment t'en es venu à faire tes propres productions ? Est-ce que t'as essayé toi-même ? Comment t'as appris ?
1: En fait, j'avais une volonté d'être vraiment indépendante à 100% sur ce projet. J'ai monté aussi ma propre structure, mon propre label, et je voulais vraiment maîtriser, et voilà, jusqu'à la moindre note de basse, la moindre cymbale, je voulais vraiment tout faire moi-même. Alors je m'y suis mise un peu comme ça sur le logiciel. J'ai beaucoup galéré les premiers mois, honnêtement, et j'ai été en studio il y a pas longtemps et j'ai vu l'ingénieur du son faire des trucs où ça lui prend 2 secondes, que moi peut-être ça me prend 6h30. Et voilà, mais en fait, à force de mettre les mains dedans et de passer des nuits blanches à faire ça, je commence à avoir des petits raccourcis, des petits trucs, mais bon, très très très loin d'un niveau d'un ingénieur du son, évidemment. Mais je maîtrise de plus en plus mon logiciel et du coup, c'est de plus en plus amusant aussi.
0: Tu nous as parlé de ce label que tu as monté indépendant. C'est Miyajima, c'est ça?
1: Oui, Miyajima.
0: Miyajima, pardon. Mmh. Donc, il me semble que c'est une île du Japon, c'est ça, qui a des temples, dont un dédié à la musique.
1: Tout à fait.
0: Et donc, dans ce label, pour l'instant, tu es toute seule. Est-ce que, justement, à terme, c'est le but aussi, c'est de produire d'autres artistes?
1: Oui, tout à fait. Alors, d'abord, c'est de m'autoproduire. Et puis je l'ai appelé Miyajima, ça avait une symbolique importante pour moi parce que je suis assez fanatique du Japon. J'ai eu la chance il y a plusieurs années d'y aller et je me suis notamment retrouvée sur cette île à Miyajima où j'ai eu une connexion incroyable et j'étais partie pour une journée. Au final, je suis restée 3 jours. Et quand j'ai cherché un nom pour le label, c'est venu comme une évidence. Miyajima, ça veut dire en japonais île sanctuaire. Et voilà, moi je suis très portée sur l'insularité, donc voilà, ça avait un sens. Alors oui, à la base, c'est pour m'autoproduire. Après, si ça marche pour moi, si j'ai les moyens financiers de produire d'autres personnes, c'est le but du label, évidemment. Ouais.
0: Donc vraiment, une artiste qui touche à tout, on peut le dire, entre les productions, le chant et la production de musique et la production d'artistes, tu touches vraiment à tout dans ce qui est dans le domaine de la musique, en fait.
1: Oui, alors la production d'autres artistes, pas encore, oui. Mais c'est quelque chose que j'adorerais faire. Vraiment, je pense que j'adorerais faire ça.
0: C'est important aussi pour toi d'être justement indépendant ?
1: Oui, complètement. Je crois qu'on est dans une époque où plus on est indépendant, mieux c'est. Plus on maîtrise les choses, mieux c'est. Avant, on était un peu dans un mythe de l'artiste dans sa bulle, à qui l'on disait il faut pas que tu sois au courant des budgets, il faut pas que tu sois au courant de ça, toi tu te concentres que sur la création. Et moi j'ai eu un peu une expérience comme ça. Et en fait, je pense que c'est fait et ça m'a appris, mais c'était une erreur. Et en fait, d'être artiste et businesswoman, En fait, c'est important à l'époque actuelle, oui.
0: On va revenir du coup rapidement sur ton single qu'on a écouté en préambule, donc Tant pis, qui est sorti le 20 juin 2025. Est-ce que tu peux nous parler un petit peu de ce titre? Pourquoi l'avoir choisi, par exemple, comme premier single de ta carrière sous le nom Altier?
1: Alors, c'est un titre qui m'a été inspiré par une citation d'Interstellar qui dit que de toutes les choses que nous percevons, seul l'amour transcende les dimensions temporelles et spatiales. Et puis évidemment, il m'a été inspiré aussi par une histoire que j'ai vécue. Et du coup, je trouvais ça bien de commencer par ce titre parce qu'il a quelque chose d'assez positif, finalement. Le message, c'est un peu qu'on a de lâcher prise sur l'amour, parce que quelque part, l'amour, il y a une part de destin dans ça. Et que si une histoire d'amour n'existe pas dans ce monde-ci, peut-être qu'il existe dans un univers parallèle ou une vie précédente ou postérieure. Et il avait une vibe du coup un peu été, un peu plus dansante et chantante. Et aussi, il a un format par rapport à d'autres titres qui viendront qui est, entre guillemets, un peu plus classique. Il est couplet, refrain. Là, dans le projet, j'ai aussi d'autres titres qui sont un peu plus R&B en termes d'influence, avec des passages pas rappés, mais plus parlés, et qui changent beaucoup de rythme et qui sont peut-être moins accessibles en première écoute. Et puis surtout, comme c'est un projet qui est assez éclectique, qui est de la chanson française, pop, électro, aux influences électro, R&B, et que d'autres morceaux sont beaucoup plus teintés, Tant pis, finalement, c'est un peu l'étendard du projet, parce qu'il englobe un peu tout. Il est ni trop R&B, ni trop électro, ni trop pop, il est un peu tout à la fois. Et c'était un bon étendard pour arriver avec un projet qui parle d'amour, je pense.
0: Justement, c'était dur de faire le choix entre tous les morceaux que tu avais déjà, ou ça a été évident, en fait, que c'était Tant pis?
1: J'ai une de mes meilleures amies qui m'aide à me relancer dans la musique, qui fait manageuse, qui est avec moi, et ça m'aide beaucoup, parce que sinon, seule, c'est pas facile d'avoir du recul, justement, sur ça, sur le choix, sur est-ce que ma voix est bien, sur est-ce que je dois la refaire. Moi, évidemment, je suis jamais contente, en fait, de ma voix, de tout ça, donc au bout d'un moment, il faut qu'il y ait quelqu'un qui nous aide. Et on était parties toutes les deux sur un autre single à la base, en premier single. Et puis Tant pis est arrivé assez tard, je l'ai créé là cet hiver, en mars. Et du coup, elle a pris la place de celle qui était prévue. Mais un peu comme ça, de manière assez spontanée, on a changé de single assez tardivement dans l'idée. Mais on est très contente, et je suis très contente que ce soit celui-ci.
0: Donc dans ce titre, donc Tant pis, c'est qu'il y a des sonorités électropop. Tu évoques la beauté fragile des amours manqués et la force de ceux qui continuent d'y croire. L'amour, c'est un thème central dans ta musique, notamment, on va en parler un peu plus tard dans ce premier projet que tu vas sortir. Est-ce que tu aimerais, peut-être plus tard, dans d'autres projets, aborder d'autres thèmes, même si l'amour, c'est un thème tellement étendu qu'on pourrait en parler pendant plusieurs projets? Est-ce que tu aimerais peut-être varier un petit peu les thèmes?
1: Oui. Alors, oui, après, c'est vrai que... Enfin, bien sûr, je pense que peut-être plus tard, je varierai plus. Moi, j'aimerais beaucoup aussi... à long terme, donc produire d'autres artistes et être aussi auteur-compositeur pour d'autres personnes. Donc peut-être que là aussi, selon ce que l'artiste voudra, j'irai vers d'autres thématiques. J'ai été dans le passé dans beaucoup d'autres thématiques qui parlaient de la société, de la guerre en Syrie, de tout ça. Et je pense que l'écoute de ça est plus difficile. Et puis pour moi, c'était plus difficile aussi, notamment sur scène, de défendre ces chansons-là. Et ça me déprimait un peu moi-même. Donc, d'ailleurs, peut-être que ça déprimait les auditeurs aussi. Et c'est vrai que là, d'être sur un projet qui est que d'amour et du coup peut-être plus personnel aussi. Alors, c'est un peu plus vertigineux parce qu'il y a une forme d'impudeur, en fait, à raconter ces sentiments. Peut-être que je me cachais avant dans des projets, justement, de parler de la guerre ou de tout ça. Bah, ça me permettait de parler moins de moi. Mais là, non, je suis contente de chanter l'amour et je sais que dans un projet précédent, je sais que mes chansons d'amour que j'avais faites aussi, j'en faisais aussi sur scène et tout, c'était toujours un plaisir de les chanter, alors que d'autres chansons qui étaient un peu plus lourdes au niveau des thématiques, c'était parfois plus compliqué. Donc je suis assez heureuse là de m'être concentrée sur l'amour.
0: Et justement, tu nous parlais un peu des sonorités, donc dans le projet, qu'il y aura aussi un petit peu des sonorités R&B. Est-ce que tu penses rester justement dans la même lignée que dans ce projet, ou peut-être aussi également, en plus des thèmes, varier aussi les styles et t'essayer à d'autres choses, peut-être que t'as jamais tenté aussi?
1: Je pense, ouais. Moi, j'aime bien. Il y a un côté. Quand j'étais enfant, je rêvais d'être Indiana Jones en femme, et j'ai fait histoire de l'art et archéologie d'ailleurs. Sauf que j'étais mauvaise en archéologie, donc après, je suis passée en histoire de l'art. Mais j'ai une double licence, histoire de l'art et archéologie, puis un master 2 d'histoire de l'art derrière. J'aime bien le côté aventure, le côté laboratoire aussi, où on élabore, où on cherche des sons. Voilà. Après, moi, les influences R&B, c'est quelque chose de très naturel chez moi, parce que j'écoute depuis toujours beaucoup de R&B, beaucoup de hip-hop. Mais j'écoute aussi du rock, du reggae. J'écoute beaucoup de chansons corse et de chansons traditionnelles méditerranéennes. J'écoute du fado, j'écoute vraiment de tout. Donc oui, pourquoi pas. Je pense que j'aurais tendance à faire ça et aller ailleurs. J'avais vu un interview de Björk qui disait, alors qu'elle en était, je crois, déjà à son 6e album, qu'elle avait l'impression qu'elle avait toujours pas fait l'album qu'elle voulait faire. Et je crois que c'est ça qui nous maintient dans la création.
0: Et justement, en parlant d'artistes qui t'inspirent ou dont tu écoutes la musique, est-ce que justement, à part ceux que tu nous as cités, t'en as d'autres qui te viennent en tête, qui t'ont inspiré ou qui t'ont même peut-être poussé à faire de la musique ?
1: Inspiré, oui, bien sûr. Barbara, je l'ai beaucoup écoutée enfant. Sade, Björk, Norah Jones, Gwen Stefani, la chanteuse de No Doubt. Quand j'étais plus jeune, je mettais même des points indiens comme elle et tout. Donc toutes ces femmes-là, Néné Chéri, même des Brel, même voilà. Après, j'ai quand même beaucoup écouté aussi Kantaou Ulgour, Suavile, Pedro Guelfouch, évidemment, parce que on est du même village et tout ça. Et donc oui, je pense que c'est un melting pot d'un peu de beaucoup de choses, d'à la fois ce qu'écoutaient mes parents quand j'étais enfant, d'à la fois ce que moi j'ai écouté adolescente. Et je pense que ce qu'on écoute adolescent, ça reste beaucoup. Et puis de ce que je continue à découvrir.
0: Bien sûr.
1: Ouais.
0: Justement, est-ce que peut-être t'as un artiste à nous conseiller, actuel plutôt, dont t'aimes la musique et que tu voudrais partager peut-être avec les auditeurs ?
1: Ah, en ce moment, j'écoute beaucoup, beaucoup de R&B. Il y a énormément un renouveau R&B dans la scène anglophone. Il y a Snow Allegra, que j'adore. Shaina Darnett, qui est une Irlandaise, qui a une voix incroyable. Raimon. Elle chante en anglais, mais elle est néerlandaise. C'est des projets. Je crois qu'ils sont dans ma playlist, dans la voiture depuis 6 mois. On boucle non-stop.
0: Eh ben, on invite les auditeurs, en tout cas, à aller découvrir ces artistes. On l'a répété tout au long de cette émission. Tu viens de sortir ton premier single, donc tant pis. Mais est-ce qu'on peut s'attendre justement à voir un premier clip prochainement ? Vu qu'on a eu le premier single, peut-être le premier clip qui va suivre.
1: Alors, pour l'instant, non. Et c'est une volonté. D'attendre de mettre à l'image. Pour l'instant, je suis plutôt partie dans l'idée de ne pas faire de clip avant 2026. Après, on verra ce qui se passe, comment ça tourne. Parce qu'aujourd'hui, il y a quand même, je pense que tu le sais, enfin tout le monde le sait, il y a TikTok, il y a tout ça.
0: Bien sûr.
1: Où il y a en fait vachement une prolifération d'images et où finalement le titre tourne avec des images un peu plus naturelles, un peu moins travaillées. Après, moi, j'aime bien faire mes propres clips. Et donc peut-être que bon, si me prend la chimida au mois d'août comme ça et que je suis à la plage et que voilà, on sait jamais, peut-être, je vais pas dire, voilà, il faut pas dire Fontaine, je ne boirai jamais de ton eau, parce que peut-être que je sortirai un clip avant 2026, mais dans l'idée non.
0: Ce morceau, oui, c'est le premier chapitre d'une série de titres qui seront liés entre eux, puisqu'ils font faire partie d'un même projet, d'un EP qui va sortir en 2026, c'est bien ça ?
1: Oui, tout à fait.
0: Est-ce qu'on peut peut-être avoir des petites exclus sur le nombre de titres, sur à peu près la date de sortie ?
1: Alors, le nombre de titres, je ne sais pas encore tout à fait. La date de sortie non plus. En réalité, ça va dépendre de ce qui se passe, beaucoup. Est-ce qu'on va sortir 2 EP ? Est-ce que je vais sortir un album ? Est-ce que, bon, pour l'instant, je suis plutôt partie sur un EP. C'est un peu un film musical d'amour, parce que toutes les chansons se répondent un peu. Il y a d'ailleurs des mots qui reviennent dans l'une et dans l'autre, qui se répondent les unes et les autres. Là, sur le deuxième single, qui probablement sortira en septembre ou en octobre. Pour l'instant, ce sera sans doute un titre qui s'appelle Amour aimé, qui est en français, mais il y a ce mot, enfin, il y a mon amour, Amour aimé, ou dans le titre aussi, chanté régulièrement dans le titre. Et voilà, ça me tenait à cœur aussi d'avoir, ça m'a toujours tenu à cœur d'avoir quand même un petit bout de langue corse quelque part. Puis surtout, ça m'est venu comme ça. Après, je ne sais pas non plus de le faire. Juste, ça m'est venu comme ça, et voilà, ce sera peut-être l'exclu que je peux dire, c'est peut-être ça, c'est que ce sera sûrement le deuxième single.
0: Et c'était, oui, c'était naturel en fait, et justement en parlant de la langue corse, c'est une identité très forte sur l'île, que ce soit la culture, la langue qui fait partie de la culture. Justement, est-ce que tu t'es déjà essayé à chanter en Corse, ou peut-être même en anglais, vu que tu écoutes beaucoup d'artistes anglophones, est-ce que justement tu as envie peut-être aussi d'aller sur d'autres langues?
1: Oui. Je pense que j'aime beaucoup chanter en italien. En anglais, j'aimerais bien, mais je pense que mon accent est vraiment, vraiment pourri. Mais j'adorerais, mais en même temps, ça peut faire un charme. Et en langue corse, oui, j'ai déjà chanté. Et je pense que dans quelques années... Enfin, en tout cas, j'ai dans ma tête qu'un jour, et depuis longtemps, hein, depuis très jeune, j'ai dans la tête qu'un jour, je ferai un album que en langue corse. Ça, oui. Pour l'instant, non. En fait, pour être honnête, j'écris pas en corse. J'écris en français. Et le peu de choses de corse qui me viennent, c'est que ça me vient spontanément. Mmh. Ou alors, j'ai quelques chansons qui sont entièrement en corse, mais elles me viennent en improvisation. Moi, j'ai appris le corse avec ma grand-mère, qui elle-même ne l'écrivait pas. Après, je suis une corse de la diaspora, j'ai grandi à Paris. J'ai quand même eu à cœur, et à l'époque, c'était du militantisme de passer langue régionale au bac. Et on était 10 sur toute l'île de France à prendre les cours tous les mercredis après-midi. Donc j'ai appris à l'écrire quand même. Mais oui, ça me vient plus facilement en français. Et ça reste la langue que j'utilise le plus. L'italien, par contre, j'ai vécu en Italie.
0: Okay.
1: Et du coup, c'est vrai que je le maîtrise plutôt pas mal. Parce que bon, quand on vit en Italie, du coup, on parle que italien. Et c'est vrai que le corse... Voilà, maintenant, ma grand-mère est partie. Et c'était beaucoup avec elle que je le parlais. Je le parle un peu moins. Voilà.
0: Tu avais déjà défendu des projets, des singles sur scène. Est-ce que justement, là, tu as hâte de monter sur scène pour défendre, pour l'instant, le single Tant pis, mais plus tard, tous les autres singles et le projet qui va sortir?
1: Alors oui, bien sûr. Je pense que quand on fait de la musique, avant tout, c'est pour la scène. Moi, jusqu'à peu, j'ai toujours un peu préféré la scène. Maintenant que j'ai mis vraiment les mains dans le logiciel musique et tout, c'est quelque chose que je suis en train d'adorer aussi. Et il faut que je fasse attention parce que je me transforme un peu en geek à peut-être moins travailler ma voix, à être plus sur l'ordinateur. Mais oui, j'ai très hâte d'aller sur scène, même si j'ai un peu peur aussi. Mais c'est bien, c'est un track, c'est du bon track.
0: Justement, est-ce que tu as déjà pensé à travailler une scénographie, par exemple, sur scène, ou toi, quand tu montais, c'était plutôt naturel et tu arrivais justement à jouer avec le public, avec tes titres?
1: Alors, ça dépend des scènes que j'ai pu faire. J'ai fait beaucoup de scènes en piano-voix. Du coup, bon, après, là, en termes de scénographie, on est un peu limité. Mais là, ce sera un projet. Je serai avec mon clavier, mais aussi avec des boucles que je déclencherai et tout. Donc, je ne serai pas tout le temps assise derrière mon clavier, je serai aussi debout. Et effectivement, là, je vais, je pense, travailler et la scénographie et la chorégraphie. mais oui, de manière à pouvoir être libre aussi, à pouvoir être aussi debout sur scène, à pouvoir bouger. C'est intéressant aussi de sortir du clavier. Le clavier, c'est parfois aussi un peu une barrière entre soi et le public.
0: Quand là, on discute, t'es vraiment une artiste complète, je veux dire, dans toutes les palettes, même sur scène. C'est toi qui joues de l'instrument, et tu fais les loops, tu chantes, les productions, etc. C'est dans ça que tu t'épanouis, en fait, dans la musique, d'être à chaque étape de production?
1: Oui, je crois. Je crois qu'en fait, il y a quelque chose d'assez plaisant à tout maîtriser, à tout contrôler, en fait, ça permet de lâcher prise. Bizarrement, le fait de tout contrôler permet de lâcher prise parce qu'on sait exactement ce qu'on fait, où on le fait et tout. Après, demain, ça marche. Je peux jouer avec un orchestre symphonique. Une fois, ça me plairait quand même. Je pense que... Voilà, mais et j'aime aussi collaborer avec des musiciens. Mais j'aime bien être seule sur scène aussi.
0: Là, on parlait de l'EP qui va sortir, donc Tant pis est le premier single. On va plus partir sur une carte de visite où il n'y aura que toi, ou peut-être tu es ouverte à faire des featuring avec d'autres artistes, même des musiciens?
1: Pour l'instant, ce sera probablement que moi. Après, oui, bien sûr, je pense que quand on est artiste, on aime collaborer, faire des duos, des featuring aussi. Moi, j'aimerais beaucoup faire avec des rappeurs. Et je viens aussi un peu de là, en fait. J'ai commencé beaucoup à Paris. J'étais dans les sound systems où il n'y avait que des rappeurs et j'étais la seule femme et la seule à chanter. Et je faisais même des premières parties dans des sound systems assez musclés. Et oui, c'est vraiment, c'est dans mon ADN aussi, le hip-hop et tout, donc j'aimerais beaucoup collaborer avec des rappeurs surtout.
0: Comment ça se passe un peu, le processus de création d'un de tes titres ?
1: Alors après, je suis très portée sur l'écriture, donc il y a quand même beaucoup, la majorité des chansons qui partent de l'écriture. Je compose aussi beaucoup au piano, donc ça part du piano. Parfois, j'ai le texte, je me mets au piano, je cherche la mélodie. Parfois, j'ai la mélodie et je cherche le texte, parfois... Et c'est beaucoup plus rare et plus précieux, mais parfois les deux viennent en même temps. Et là, justement, le fait de m'être mise à faire mes productions, j'ai un peu fait l'exercice de top line et de chercher des choses et tout comme ça. Et j'ai adoré ça. Et c'est vrai qu'on va ailleurs. Je pense qu'il y a quelque chose un peu qui nous fait un peu sortir de ce qu'on a l'habitude de faire en faisant ça.
0: Tu voudrais plutôt rester sur des formats courts, donc comme les EP, ou plutôt sortir dans le futur un projet plus long comme un album ?
1: Moi, en fait, j'aime beaucoup le format EP, le format court, parce que... Bah, en fait, c'est un peu, je pense, un truc de l'époque actuelle. On est plus sur les séries que sur les films, presque. Et peut-être on est plus sur les EP que sur les albums. L'EP, en fait, ça permet d'en sortir plusieurs, un peu, oui, comme plusieurs épisodes d'une série. Alors que l'album, c'est le film, on va dire. C'est un peu comme ça, peut-être, que je le vois, même

0: ou un album, ce soit un mini-film ou un film et pas une succession de courts-métrages, quoi. Donc du coup, oui, ouais. j'aime que ce soit une histoire.
1: Merci beaucoup.
0: Merci à toi.
1: À Thierry pour cette émission. Vous écoutiez Starting Block sur Radio Nebia, l'émission des scènes locales du réseau Radio Campus France. Encore merci à Thierry.
0: Merci à toi.
1: Pour ta présence. Et on se quitte en musique. On va réécouter ce premier single, Tant pis.

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1: Salut à tous, bienvenue dans C'est si simple, l'émission qui explore les histoires cachées derrière tes morceaux préférés. Moi c'est Placide, et aujourd'hui on s'attaque à un dossier très particulier, mais Madeleine de Proust. C'est le premier volet d'une série de deux émissions spéciales. On va fouiller dans les morceaux qui ont bercé ma jeunesse et mon adolescence. On va même, dans la prochaine émission, remonter vers mes souvenirs d'enfance les plus lointains. Dans cette série, on va voir comment des sons qui tournaient en boucle dans ma chambre ou dans la caisse de mes parents cachent en fait des braquages de génie. Des Fugees à Grover Washington Jr., on va s'écouter des pépites. Alors, ouvre grand tes oreilles, c'est parti.
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1: En 96, j'avais 15 ans, les Fugees lâchent The Score. L'album vient de fêter ses 30 ans la semaine dernière. À l'époque, j'étais plutôt branché rock FM et punk, mais il y a ce titre qui vient tout casser. Ready or Not passe à ce moment-là sur les ondes de Fun Radio. Tout part de ce chant envoûtant et d'un mec qui pionce sur un canapé. Tu vas comprendre. Mais avant cela, je laisse un peu tourner l'original qui fait l'intro de Ready or Not. Je te parle d'Enya et de son titre, Boadicea.

Wyclef Jean, cerveau des Fugees, pionce sur son canapé. À la télé passe un film de vampires, Sleepwalkers. C'est La Nuit Déchirée en français. C'est pas un super film, mais il y a dans la bande-son cette chanson. Même endormi, Wyclef Jean capte tout de suite le truc. Il se redresse et commence à taper un rythme à la main sur sa table basse. Il comprend tout de suite qu'il tient quelque chose. Suite à la sortie du morceau, il y a un problème. Les Fugees ont utilisé le sample sans l'autorisation d'Enya. Quand elle a appris ça, Enya a voulu les poursuivre. Heureusement pour eux, Enya a aimé le morceau qu'elle a trouvé avec une âme. Du coup, un accord financier a été trouvé. Ils ont eu chaud parce que les conséquences auraient pu être terribles et ça s'est déjà vu dans l'histoire du sample. Alors, est-ce que tu es prêt pour faire un voyage dans le temps ? Allez, on repart 30 piges en arrière. Voilà ce que ça donne quand les Fugees passent ce titre à la moulinette.

Ce sample est devenu un standard grâce aux Fugees. Dans les utilisations les plus connues, il y a celle de Mario Winans avec son tube I Don't Wanna Know, sorti en 2004, qui lui n'hésite pas à créditer Enya en featuring dans le titre de la chanson. Après cette écoute, on continuera avec le titre In My Bed de Rotimi, qui lui est sorti en 2019. Toujours le même sample, avec en bonus une mélodie qui se rapproche étrangement de la chanson de Mario Winans. Même si Enya qui a été samplée, la vibe des Fugees ne bouge pas d'un poil.

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1: Allez, on quitte le New Jersey pour le soleil de Californie. On est en 1973 et Steve Miller Band sort The Joker. Pour ma part, c'est avec la pub pour le jean Levi's 501 que je découvre le morceau. C'était l'essence du cool à la télé. Dans la pub, un mec en moto sort d'un ascenseur. On est dans un open space où travaille sa nana. Le mec lui file un jean, elle se change et laisse son tailleur au bureau, monte sur la moto et s'en va avec son mec. Le truc à peine fantasmé, un peu ridicule quand même. Mais avec Steve Miller Band en fond sonore, ça passe. Un morceau qui prouve qu'on peut tout emprunter et rester une légende.

Cette ligne de basse vaut des millions et elle est archi connue. Mais il y a aussi cette guitare qui semble siffler une fille. En plus, c'est blindé de choses recyclées. Steve Miller Band se cite lui-même, braque les paroles des Clovers et invente même le fameux Pump Tooth of Love sur un malentendu. Pour t'obliger à venir sur la page de l'émission, je mettrai toutes les références ici. Mais attention, à 19h, pas avant. Ce groove, il va aussi faire la fortune de Shaggy avec Angel. Pour le coup, on n'est donc pas sur un sample, mais plutôt sur ce qu'on appelle une interpolation. Il fait réenregistrer la basse et lui donne ce côté dancehall. Ce morceau a bien cartonné, et même si c'est une interpolation, ça reste du Steve Miller Band.

Au début des années 2000, Shaggy a gagné beaucoup d'argent avec cette chanson. Mais si on veut écouter un morceau avec le sample d'origine et avec un grain plus dur, on va voir ailleurs. On oublie le côté radio-friendly, mais on garde quand même ce groupe d'origine et on lui rajoute un bon kick du Maryland. Il s'agit de Chris Webby. C'est brut, le son est crade, c'est pas fait pour passer à la radio, sauf sur Radio Pulsar.

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1: Maintenant, on change de style pour s'écouter un slow, mais pas n'importe lequel. On est en 77 avec les Commodores. Je m'imagine bien cette musique passée dans les soirées au moment du quart d'heure américain. Il y a dû avoir quelques couples qui se sont formés avec cette chanson. On retrouve Lionel Richie au chant. Au début du groupe, il était saxophoniste et c'était le batteur qui chantait. Puis petit à petit, il a pris la place de leader. Ce que j'aime ici, c'est l'ossature. La rythmique est cassée, organique. Mais aussi, la petite montée de basse est excellente. Je suis pas fan des solos en général, mais celui-ci, il est parfait. Il en fait pas trop. Et puis, il y a cette mélodie et ce refrain. Et on finit sur une octave au-dessus. Le cheat code parfait. En fait, c'est un petit bijou qui te transporte direct sur un nuage, là où tout devient easy. Alors monte le son, respire profondément, on s'écoute l'original.

Avec une telle pureté, on peut faire passer n'importe quel message. La preuve avec les Ghetto Boys. Dans leur titre Six Feet Deep, c'est le côté sombre qui ressort. Les Ghetto Boys ont pris cette douceur pour la plonger dans le bitume et les règlements de compte entre gangsters. C'est le contraste total. Ensuite, on va s'écouter Let Out to Dry, un titre de Joe Gremmell, plus connu sous le nom de Funk Mammoth. On reste sur le sample original qui passe en boucle, mais cette fois-ci, le pitch est monté, on est sur du lo-fi de haute volée.

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1: On finit avec un monument de 1980. Grover Washington Jr. et Bill Withers nous pondent Just the Two of Us. Tout le monde connaît le refrain, c'est l'hymne absolu du cool. Dès que tu l'entends, t'as envie de fredonner l'air. Mais avant de parler de ce qui s'est passé, on va s'écouter la chanson. On revient à la source, là où tout a commencé.

Ce qu'il faut savoir, c'est qu'à la base, c'est un morceau instrumental du saxophoniste Grover Washington Jr. Bill Withers n'était que l'invité pour dépanner sur le refrain. Mais Bill a réécrit les paroles et s'est octroyé plus d'espace de chant. Le saxo se retrouve poussé vers la sortie. Pour son solo, il s'exprime environ de la 3e à la 5e minute, mais c'est déjà trop tard. C'est limite lassant en plus, le morceau dure quand même 7 minutes 23. D'ailleurs, t'as remarqué que j'ai coupé un bout du solo. En fait, Bill Withers a tellement piqué la vedette que tout le monde pense aujourd'hui que c'est son morceau. D'ailleurs, on le retrouve sur son best-of. Alors, sans hésiter, on peut dire que c'est un braquage en finesse. Bon, maintenant, je vais être direct avec toi. On ne va pas parler de la version de Will Smith. C'est trop propre, trop lisse. C'est de la musique pour centre commercial, et on n'est pas là pour ça. Je t'ai trouvé bien mieux. Alors, pour sortir des sentiers battus, je t'ai dégoté une rareté du rappeur brésilien Marcos. Mais avant, on part à Brooklyn avec le Cut Sauvage de Smith & Wesson sur le remix de Recognize. Par rapport à l'original, c'est frontal.

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2: On a voyagé du canapé de Wycliffe Jean aux lignes de basse de Steve Miller, en passant par les nuages avec le groupe Commodores, et on a fini avec ce braquage légendaire de Bill Withers. C'est déjà fini. Ces morceaux, c'est mon ADN, et j'espère qu'ils ont aussi réveillé en toi quelques bons souvenirs. Si tu veux voir les visuels des galettes qu'on a écoutées, rejoins-moi sur Instagram. Tu tapes Ceci Sample tout attaché. Tu trouveras aussi toutes les infos sur le site de Radio Pulsar. On se retrouve dans 15 jours pour la deuxième partie de ces Madeleines de Proust. On va monter d'un cran dans l'exploration avec une histoire très personnelle. On se quitte avec un artiste que je découvre avec 11 ans de retard. Il s'agit de Prof et son titre Judy. Merci d'avoir partagé ce moment avec moi. Je compte sur toi pour écouter la deuxième partie le 6 mars. Mais d'ici là, ouvre grand tes oreilles.

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10: Bonjour à tous, je suis heureuse de vous retrouver pour vous présenter ma chronique « À n'y rien comprendre ». Ici, on décrypte les mots et les expressions politiques et médiatiques. La semaine dernière, on a parlé de néo-nazis et néo-fascisme, et cette semaine, on va aborder un sujet beaucoup moins lourd, puisque en cette chronique spéciale municipale, on va parler du com. C'est le sujet le plus local de cette chronique pour l'instant, il est central dans les débats politiques à Montpellier, surtout en pleine élection. Alors le COM, ou contournement Montpellier-Ouest, c'est un gros projet de construction d'une bifurcation de l'autoroute de 6 km. Le but est de raccorder l'autoroute Nord à 750 et l'autoroute Sud à 709 pour fluidifier le trafic routier en créant une autoroute par-dessus une route métropolitaine déjà existante. Pour que vous représentiez bien le projet, il commence entre Montpellier et Juvignac, puis longe le cours d'eau de la Mosson vers le sud avant de descendre entre Montpellier et Saint-Jean-de-Védas. Ce projet, il est né il y a 30 ans et s'est vraiment lancé il y a 10 ans en 2016, mais les travaux, ils ont commencé tout juste le 13 janvier dernier.
9: Et dans quel but le COM a-t-il été créé ?
10: Alors, les objectifs qui sont affichés, c'est déjà d'éliminer les bouchons de ce côté de la métropole en fluidifiant le trafic, de mieux inclure les quartiers et les communes en périphérie, mais c'est aussi un des objectifs mis en avant, ce serait de diminuer la voiture en centre-ville. Mais honnêtement, j'ai pas trouvé d'informations qui expliquent en quoi créer une autoroute par-dessus une route déjà existante agissait davantage sur le trafic dans le centre et l'utilisation des transports.
9: Combien ça coûte de construire le COM ? En quoi et qu'est-ce qui le finance ?
10: Alors, le budget prévisionnel annonce 270 millions d'euros. Cet argent, il va à l'entreprise privée Vinci Autoroutes, à qui ils ont délégué les travaux. Alors, le préfet de l'Hérault, François-Xavier Loche, qui a autorisé les travaux le 30 octobre 2025, a déclaré « Cette infrastructure est créée sans coût supplémentaire pour les Montpelliérains ».
11: Du soulagement, Julie, je vous disais, du soulagement.
12: On est soulagé.
10: Mais attention à ne pas se faire prendre au piège par les beaux discours qui jouent admirablement bien sur les mots. Ce que veut dire le préfet, c'est qu'il n'y aura pas de hausse d'impôts pour le financer. Le coût du péage, lui, a augmenté de 10 centimes au kilomètre pour financer ce projet. Donc les Montpelliérains seront malgré tout touchés dans leurs dépenses lorsqu'ils prendront l'autoroute.
9: Pourquoi ce projet est-il contesté ?
10: En fait, le projet du COM prône une réduction des gaz à effet de serre. Dans la présentation du projet, il est déclaré que sur 20 ans d'exploitation, le projet permettrait ainsi de réduire de plus de 102 000 tonnes équivalent de COD, des émissions de gaz à effet de serre liées à la circulation routière entre 2028 et 2048. Mais l'association Shifter Languedoc-Roussillon, qui est contre ce projet, dénonce un projet écocide. Il déclare « Aucune réduction des émissions de gaz à effet de serre par la construction d'autoroutes n'a été observée à ce jour. » Et ça porte un nom, c'est le trafic induit.
9: Qu'est-ce que c'est ?
10: En fait, c'est un effet qui montre que le développement de la voirie augmente systématiquement le trafic routier. Selon l'article « Pourquoi supprimer les autoroutes peut réduire les embouteillages » du média The Conversation, écrit par Frédéric Errand, un économiste et urbaniste à l'Université de Lille, et Paul Lecrotte, urbanisme enseignant à l'École urbaine et sciences politiques. Le trafic induit est un effet réel, il est largement prouvé et ce n'est pas une simple théorie. En 1993, une première étude majeure est lancée par le gouvernement britannique. Il crée une commission pour vérifier l'existence du trafic induit. Frédéric Errand et Paul Crotte sont formels, je cite, « Après avoir analysé des dizaines de cas, les conclusions des chercheurs ne laissent plus aucun doute. » Par la suite, en 1998, les chercheurs lancent des études à plus grande échelle et après avoir examiné une centaine de cas d'amélioration des voiries, ils prouvent encore une fois que ça amène à une augmentation du trafic.
9: Et comment ça se fait ?
10: En réalité, c'est très simple. Les chercheurs de The Conversation expliquent que les automobilistes profitent de l'effet d'aubaine qu'offre une nouvelle infrastructure pour se déplacer plus souvent et plus loin, voire à plus long terme, ils peuvent se localiser plus proche de leurs emplois ou de leur logement à une distance plus importante. Et d'ailleurs, l'effet inverse, il existe bel et bien. Ce qu'on appelle l'évaporation du trafic désigne le fait que moins la voirie est améliorée, moins les automobilistes se déplacent en voiture. Ils adoptent des stratégies d'adaptation, rationalisent leurs déplacements et se rapprochent du lieu de leur travail. On peut d'ailleurs voir dans les plans prévisionnels que le projet du contournement Ouest-Montpellier prévoit entre 60 000 et 90 000 véhicules par jour à l'horizon 2032. Mais maintenant, qu'en est-il des débats des élections et qui pense quoi exactement, qui propose quoi? Déjà, pour le contexte, on est dans l'entre-deux-tours des élections municipales entre le 15 et le 22 mars. Les listes qui ont reçu plus de 10% au premier tour passent au second tour et à Montpellier, nous sommes dans une triangulaire. Ça s'appelle comme ça. En fait, c'est le fait qu'il y ait trois listes, donc trois possibilités d'élire trois personnes différentes. Enfin, une possibilité de voter pour trois personnes différentes. Et donc, il y a la France Insoumise qui est portée par Nathalie Auziol, le Parti Socialiste par Michel Delafosse, le maire sortant, et le milliardaire indépendant Mohamed Altrad. En ce qui concerne le contournement Montpellier-Ouest, Nathalie Auziol de LFI s'oppose au projet routier. Selon elle, faire mieux pour Montpellier, c'est arrêter de, je cite, de grands projets inutiles et égocides. La candidate, elle préfère se concentrer sur l'amélioration du réseau de transport en commun, déclarant qu'ils ne sont pas assez efficaces à Montpellier. Quant à Michael Delafosse, au PS, qui achève son mandat, lui, il est pour maintenir le com, puisqu'il a participé à sa mise en place de cette manière. Et en ce qui concerne Mohamed Altrad, c'est un peu plus compliqué. Aujourd'hui, il n'y a aucune déclaration sur le sujet. Lui, qui en 2020 affichait fermement son opposition au projet, je cite une de ses candidates de sa liste, « Nous ne ferons pas le contournement Ouest-Montpellier. Nous trouvons d'autres moyens pour permettre aux personnes de se déplacer autrement en faisant de l'écologie. On ne peut pas faire du en même temps et en même temps. » Pourtant, durant cette campagne, il n'a jamais aborder le sujet, que ce soit dans son programme ou en interview, à croire que ce projet n'existe pas. Pourtant, le com existe bel et bien, et maintenant vous savez tout sur ce chantier qui fait couler de l'encre. Vous êtes mieux armés pour affronter les débats municipaux et en comprendre les enjeux et le sens. Moi, en attendant, je vous donne rendez-vous la semaine prochaine pour une nouvelle chronique. C'était Célia dans À n'y rien comprendre.
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2: Quand le terme présumé innocent est mal compris. Aujourd'hui, on s'intéresse à une expression qu'on entend partout, à la télé, à la radio, sur les réseaux. À chaque débat, on entend présumé innocent. Et très souvent, ça arrive à la fin d'une phrase comme celle-ci. Après, bon, présumé innocent, évidemment. Sous-entendu, on ne peut plus en parler, donc on passe à autre chose. Sauf que juridiquement, ce n'est pas du tout ce que ça veut dire. Le problème, c'est qu'on utilise cette expression comme une opinion, comme si c'était un avis personnel, alors que ce n'est ni un avis, ni une défense morale, c'est une règle de droit. Une règle centrale de notre justice, la présomption d'innocence est écrite noir sur blanc dans la Déclaration des droits de l'homme, dans la Constitution, dans le Code de procédure pénale. Autrement dit, ce n'est pas un détail, cette règle repose sur une idée simple mais décisive, ce n'est pas à l'accusé de prouver qu'il est innocent, c'est à l'État de prouver qu'il est coupable. Et ça change tout. Sans cette règle, une accusation suffirait à faire de quelqu'un un coupable provisoire. La présomption d'innocence empêche ça. Concrètement, elle dit une chose très précise. Tant qu'un tribunal n'a pas condamné quelqu'un, cette personne doit être traitée comme innocente par l'État. Ça concerne la police, les juges, l'administration, les médias. Pas vos discussions privées bien évidemment, ni votre ressenti. Et surtout, point essentiel, ça ne veut pas dire que la personne est innocente, ça veut dire que la justice n'a pas encore tranché. La justice ne dit pas « cette personne n'a rien fait », elle dit « à ce stade, on ne peut pas l'affirmer ». Ce n'est pas une situation agréable, mais c'est une situation nécessaire et intentionnelle de la part de la justice. Parce que si on considère quelqu'un coupable avant le procès ne sert plus à rien. Cette règle a des conséquences très concrètes. D'abord, la charge de la preuve. Dans un procès pénal, ce n'est pas à la personne poursuivie de démontrer qu'elle est irréprochable, c'est au procureur d'apporter des preuves solides. Et s'il reste un doute, le doute profite à l'accusé. Parce que condamner sans certitude est considéré comme plus grave que de laisser une personne coupable repartir libre. Ça peut paraître très injuste, mais c'est la loi. C'est un choix de société. Deuxième conséquence, les mots. On ne parle pas de coupable avant un jugement, on parle de suspect ou alors de personne mise en cause. Ce n'est pas de la langue de bois, c'est une manière d'éviter que le verdict soit rendu à l'avance. Parce que les mots façonnent la réalité. Troisième point, souvent mal compris, la présomption d'innocence n'efface pas les faits. Il peut y avoir des témoignages, des indices sérieux, des éléments troublants, Dire présumé innocent ne signifie pas que les faits n'existent pas, ni que les victimes mentent, ni qu'on doive s'interdire toute émotion. Ça signifie simplement que la vérité judiciaire n'est pas encore établie. Autre confusion fréquente, le terme d'être mis en examen. Ce n'est pas être reconnu coupable, ça veut dire qu'il existe des éléments suffisants pour poursuivre l'enquête, rien de plus. La présomption d'innocence sert à éviter deux choses, que la sanction arrive avant la décision et que la réputation soit détruite avant le jugement. On entend parfois que ce principe protège les puissants, en réalité il protège aussi surtout tous les anonymes, ceux pour qui une simple accusation peut suffire à ruiner une vie. Dernier point, la présomption d'innocence n'est pas éternelle. Le jour où la justice rend une décision définitive, il n'y a plus de présumé, il y a un relaxé ou un condamné. Mais tant que ce moment n'est pas arrivé, le terme présumé innocent ne veut dire ni innocent ni coupable. Ça veut dire on ne sait pas encore. Une position inconfortable, mais c'est une position volontaire. Parce qu'en démocratie, le doute n'est pas une faiblesse, c'est une protection. La présomption d'innocence, ce n'est ni une excuse, ni un verdict anticipé, c'est un principe de prudence et surtout, une règle qui nous protège tous.
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1: Alors, vous avez fait le plein, au moins?
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4: Bonjour à tous, le siège des services de sécurité ukrainiens touché par une frappe russe dans le centre de Kiev. Le président Volodymyr Zelensky assure que le drone visait directement le bureau du chef des services. Il demande de répondre aux Russes de manière significative. Le maire de Kiev, Vitali Klitschko, annonce par ailleurs que 5 personnes ont été blessées. 9 jours après la crue meurtrière à la frontière entre le Népal et le Tibet, le bilan continue de s'alourdir. Plus de 1300 morts et plus de 5610 disparus. Parmi les personnes portées manquantes au Népal figurent plusieurs centaines de touristes et pèlerins de nationalité étrangère, ainsi que plus de 900 ouvriers de centrales hydroélectriques ou de barrages en construction. Une enveloppe pour soutenir les agriculteurs français après un été caniculaire marqué par une lourde sécheresse. Le gouvernement annonce un plan de plus d'un milliard d'euros pour soutenir le secteur. Selon la ministre de l'Agriculture, Annie Genevard, entre 30 000 et 35 000 exploitations sont en fragilité ou menacent de l'être. Ce dispositif de soutien doit permettre d'indemniser rapidement les pertes et préserver le potentiel de production. Une autopsie pratiquée aujourd'hui en Haute-Saône après la mort de 4 membres d'une même famille mercredi. Un homme est accusé d'avoir tué ses 2 enfants et sa belle-mère avant de retourner l'arme contre lui. L'homme de 42 ans n'avait jamais été condamné pour des atteintes aux personnes. Il n'était pas connu de la justice pour des faits de violence. Il aurait filmé la scène avant de l'envoyer à sa compagne avec qui il était en instance de séparation. Le maire de Paris, Emmanuel Grégoire, et sa prédécesseur Anne Hidalgo, visés par une plainte de 17 familles dans l'affaire des violences dans le périscolaire. Le collectif MeToo École demande à la justice d'examiner ce que les élus savaient des dysfonctionnements, alors que plusieurs enfants dénoncent des violences sexuelles lors des temps périscolaires. Et puis il va falloir être réactif si vous souhaitez visiter l'Elysée lors des Journées du Patrimoine. Comme chaque année, le palais présidentiel ouvrira exceptionnellement ses portes à quelques visiteurs le week-end du 19 septembre. Les réservations en ligne ouvrent ce soir à 19h. C'est la fin de cette édition. Excellent après-midi.
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0: bonjour mademoiselle, je voudrais parler au capitaine
1: Kirk. Kirk, s'il vous plaît.
2: Oui, allô, qu'est-ce qu'il y a? Il me demande, j'entends pas.
1: Allô, salut mon petit Kirk, c'est Derek, ça va comme tu veux là-haut?

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3: Bonsoir à tous et à toutes.
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3: Back dans le Unique Radio Show, votre émission musicale thématique tous les mardis soirs, sauf le premier du mois, de 20h à 21h, en direct live du CIO de Campus FM à Toulouse. Ce soir, je reçois un nouveau invité, Nakonda, pour un DJ set en direct. Nakonda, c'est une alchimie douce entre musique électronique et influence jazz. Guitariste et claviériste, il façonne un son chaud et groovy où les textures analogiques rencontrent les rythmes house, UK garage et hip-hop. En mode DJ set, son répertoire s'agrandit et son champ d'expression s'ajoute la bass music, le funk ou encore le R&B, sur vinyle comme en numérique. Il anime également l'émission Différentes Patterns avec Philly, que vous avez pu entendre l'année dernière, sur la web radio toulousaine Egregor depuis 2021, dans un format hybride mélangeant talk et sélection musicale avec leurs invités. Nous sommes ensemble jusqu'à 21h, Nakonda prend le contrôle du Unique Radio Show ce soir pour un DJ set aux saveurs chaleureuses et en vitesse de croisière 170 chevaux. Lui, il conduit, vous dansez. Bonne écoute à vous, Nakonda jusqu'à 21h, let's go!

0: Yo. Et bah, c'était Nakonda ce soir dans le studio à Campus FM dans Unique Radio Show. J'espère que ça vous a réchauffé après ce déluge de la journée, parce que je pense que c'était l'émission la plus ensoleillée de cette saison, quoi. On est revenu à la base. Petite dédicace à Fred Dinardisk, Back in the Days, à l'époque où j'écoutais de la house avec des labels de Bradley Zero, Rhythm Section. Il y a eu un peu de hip-hop aussi au début. En tout cas, un très très grand merci à toi d'être venu ce soir dans les studios Anaconda pour ce DJ set, ma foi, ensoleillé et qui n'était pas à 170 chevaux. On était plutôt tranquille en vrai. C'était plutôt pour la sieste en hiver, quoi. En tout cas, tu reviens quand tu veux. Vous pourrez retrouver prochainement, peut-être l'été à Bel Air, peut-être dans une église bientôt, ou avec sa guitare ou son clavier. En tout cas, restez sur les ondes de Campus. C'était Nakonda dans le Unique Radio Show. On va rendre l'antenne et moi je vous fais des gros bisous. À la semaine pro. Yo yo yo.
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3: Buenas tardes a todas y todos. Bonsoir à tous, bonsoir à toutes, bonsoir Mysteria Camoris, bonsoir Miss Emma, bonsoir moi-même, bonsoir Birdie P. Et bonsoir le jour du soigneur, voilà. Allez, tout le monde bonsoir, c'est comme ça, on est mardi, il est 19h et presque une minute. Donc, jour du soigneur un peu spécial ce soir, oui. Ce soir, on va faire la part belle à un de mes héros. Un héros new-yorkais, malheureusement disparu, mais dont Sacred Bones, mythique label new-yorkais, réédite les deux premiers albums, des albums sortis en 1980 et 81. Ce bien nommé, c'est Alan Vega, The King of New York, The King of Underground New York. Et oui, et oui, et oui, les versions remasterisées des deux premiers albums sont très bonnes et je vous les conseille si vous n'avez pas les versions originales. Elles sont un poil plus catchy, on dira. Bon, ceci dit, moi j'ai les versions originales et j'en suis très content, donc je ne les rachèterai pas, mais pour ceux, vous savez. Donc, commençons comme il se doit par un des titres phares, l'excellentissime Jukebox Baby, tiré du premier album de ce sieur Alan Vega.

Alors, comme je vous l'ai dit, on va s'intéresser à ces rééditions des deux premiers albums. Hein, donc, Alan Vega avec son album éponyme sorti en 80 chez Celluloid et donc réédité chez Sacred Bones et Collision Drive qui sortait un an après. Donc, ce qui marque avec les deux premiers albums solo d'Alan Vega, c'est son amour pour le King. Oui, Elvis Presley est là en permanence, tel un fantôme. On peut qualifier ces albums de rockabilly industriel, oui, on peut dire ça. Mais pas que, il y a aussi le côté sombre et glauque de New York, les bas-fonds, et c'est ce que vous allez découvrir avec Love Cry tiré de Alan Vega. On l'enchaînera juste après avec un retour vers la lumière et la danse rockabilly épileptique armée d'un rasoir ensanglanté avec Raver, tiré de Collision Drive, donc le deuxième album réédité cette année. C'est fun, non ?

La différence avec la musique de Suicide, la différence, c'est moins de synthétique, plus d'instruments, mais toujours du minimalisme et de la répétition, toujours du froid, toujours de la trance, toujours du caniveau, pas de robe Vichy à faire tournoyer, la seule chose qui tourne c'est ta tête et la lame dans la main du mec en face de toi, mec, ouais, c'est ça. Fireball et Magdalena 82, c'est les morceaux qui vont suivre. Course frénétique et haletante vers la sortie, mais y a-t-il une sortie ? À vous de le découvrir.

Vous êtes toujours dans le jour du soigneur avec le docteur Martino et Alan Vega dans le coin. Mais il n'y aura pas que Alan Vega ce soir, il y a aussi des gens qui aiment Alan Vega et qui aiment la musique d'Alan Vega et de son comparse aussi. Donc, s'il y a bien un groupe fan de Vega, c'est bien les Spaceman Three. Leur amour pour le minimalisme et le côté sonique du duo Suicide, par exemple, fait d'eux des enfants spirituels des New Yorkais. Vega est indissociable de Martin Rev est indissociable d'Alan Vega, c'est comme ça. Donc, on ne peut pas faire d'hommage à Alan Vega, donc sans mentionner les Spaceman Three. Voilà, donc ils sont là ce soir avec un titre en hommage à Suicide. Are you ready to trip, mes amis? Suicide live à Amsterdam en 88.

On va rester dans l'élévation de décibels dans le jour du soigneur. Oui, oui, oui, on va partir du côté de l'Écosse, s'écouter Just Out of Reach des Jess Mary Shane. Oui, les Écossais de Jess Mary Shane vouent un culte immense à Vega aussi. Alors, écoutons Jess Mary Shane, noir c'est noir, la lame est toujours dans la main et le sang n'est pas loin, Just Out of Reach. Juste derrière, on ira du côté de la Californie. Oui, la Californie n'est pas en reste dans la quête du minimalisme répétitif et de l'amour pour Alan Vega. Ripley Johnson et sa douce Sanae Yamada crient leur amour pour le roi dans Killing Time et nous invitent à la transe avec Speed, le titre tiré de Killing Time, cette EP fantastique sortie en 2009, Moon Duo.

Dans l'ambiance minimaliste et répétitive, je vous rappelle que ce soir on fait la part belle à Alan Vega, mais on passe aussi des groupes qui, je pense, sont inspirés ou aiment ce cher Alan. Et oui, le roi de l'underground new-yorkais disparu depuis quelques années maintenant, c'est bien dommage. Mais sa femme avait passé le deal avec Sacred Bones pour sortir un maximum de choses, dont des albums qui auraient pu sortir de son vivant, mais aussi la réédition comme ces deux premiers qui sont quand même majestiquement majestiques. Voilà, donc on va continuer, je vous le dis, vous êtes toujours dans le jour du soigneur dans sa version 2.0, c'est le docteur Martino au micro. Et là c'est quoi mes amis? Eh ben, ça va être le petit moment du groupe Montpelliérain. Voilà, on va envoyer un morceau qui s'appelle Shout, qui est tiré de leur premier album Westland. Le groupe c'est Buzzkill, on vous en avait déjà passé dans le circuit court il y a quelques semaines, donc comme je vous le dis, Montpellier n'est pas en reste et le jeune duo Buzzkill doit avoir lui aussi de l'amour pour Alan Vega. Faudra que je leur demande quand je les rencontrerai. Je me semble qu'ils jouent très bientôt à la Salle Victoire avec un groupe qui va envoyer du bois. Vous irez regarder le programme justement de la Salle Victoire, mes amis. Je crois que c'est un des meilleurs concerts qu'il y aura là-bas, d'ailleurs, cette année. Buzzkill avec Shout, on enchaînera avec un drôle de personnage. Oui, un drôle de personnage que ce Jofe, un gars de Iruña, près de Pampelona. Oui, on sera en Espagne, vous avez bien compris. Sa synth pop androgyne, ultra speed, auto-tunée et saccadée aurait dû me faire fuir. Mais, parce qu'il y a toujours un mais, son duo avec Inner Cut m'a totalement scotché et hypnotisé. Alors attention, je vous le dis, ce titre est une pure addiction. C'est de la drogue, mes amis, attention. Quand on y touche, on ne peut plus s'arrêter. J'arrive à écouter 10-15 fois d'affilée dans ma voiture ce titre. Bon, faut dire qu'il est court, il fait que 2.04, mais croyez-moi, il envoie le pâté. D'ailleurs, je vous invite à aller écouter Ofe via Spo, machin, via tout ce que vous voudrez, Bandcamp, etc. Et même regarder ses clips sur YouTube, vous verrez, ce duo est quand même plutôt pas mal. R.A. Ofe et Inner Cut. Vous aurez d'autres morceaux un peu dans ce style avec Ofe, mais plus tard, pas aujourd'hui. C'est parti.

Je reviens sur Buzzkill, ce n'est pas les Painkiller qu'ils vont jouer, ils vont ouvrir pour Pain Magazine. Voilà, c'est une soirée qui aura lieu le 5 mars à V2. Il va être temps de se quitter, les amis, il va être temps. Et oui, alors on va se quitter comment? Avec Alan Vega, bien sûr, et un morceau tiré de Collision Drive, une reprise, puisque c'était un morceau originalement de Suicide. Voilà, c'est fini. On se quitte avec Ghost Rider. Oh, c'est beau, Ghost Rider. Une version puissante aussi, minimale, mais sans machine. Voilà, je vais vous faire bisous. Mais juste avant, je vais vous annoncer le concert de Xavier Boyer demain au Blackout avec son nouveau projet. Justement, un petit peu Suicide dans ce nouveau projet. C'est en centre-ville, le Blackout, vous le savez bien. Et le 9 février, vous aurez aussi Turner Cody, la soirée organisée par Ground Zero, toujours au Blackout. Allez-y, pour écouter de la bonne musique, les amis, pour boire quelques bonnes petites cartouches, et ça sera bien. Voilà, c'était le jour du soigneur, Alan Vega, Ghost Rider, pour se dire au revoir. Merci à la technique, merci Missema, monsieur Aya Akamoris, bye bye, à la semaine prochaine. Ciao.

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1: Eh bien, mon premier mari était très ordinaire. Je l'ai trouvé au lit avec sa petite secrétaire à forte poitrine quand je suis rentrée des Maldives plus tôt que prévu. Ça manquait tellement d'originalité. J'en ai eu presque pitié de lui. Mon second époux était légèrement plus créatif. Il m'a trompée avec ma sœur, mais il m'a persuadée que j'étais folle d'être à ce point suspicieuse. Donc il y a eu au moins de la manipulation, des intrigues. Mais mon dernier époux, lui, c'était une perle. C'était un véritable maître dans l'art de dissimuler les traces. Je veux dire, j'ai passé un temps fou à scruter ses relevés téléphoniques, j'ai intercepté ses relevés bancaires, je l'ai fait suivre à de nombreuses occasions et je n'ai jamais trouvé un seul petit indice de quoi que ce soit. Ce n'est que quand il est mort que j'ai fini par découvrir la propriété qu'il possédait en Autriche avec sa maîtresse. Mais le vrai maître, je dois avouer que c'est moi. 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